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1: Un jour j'ai disparu, c'est le titre du dernier album de Dominica et on écoute le titre, Bromure.
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Dans ce nouvel EP intitulé Side by Side, Laura Cahen concentre beaucoup d'interrogations sur le monde. On écoute le titre « Toute l'eau qui coule » dans lequel elle associe sa voix à celle de la chanteuse britannique Shura, et c'est le coup de cœur de Sylvie sur Radio Couleur.

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1: One Ear Boy nous propose un nouvel EP, One Ear Boy and the Orphan Train Riders. Avec ses 6 titres, il nous embarque dans un voyage musical où il mélange les influences blues, rock british et même le hip-hop. Sa voix parfois éraillée, ses riffs de guitare,

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1: Jusqu'au 31 juillet, la CAPI vous invite à l'édition été 2026 de ses bibles de rue. Les bibliothèques et médiathèques CAPI viennent à votre rencontre. Entre la Verpillière, Villefontaine, Saint-Quentin-Falavier et l'île d'Abo, de nombreux rendez-vous sont fixés. Retrouvez tous les détails sur https://portail-mediathèque.capi-aglo.fr. Cet été 2026, entre Lyon, Brindas et Pélussin, et jusqu'au 29 août, le MAM Gadagne, le Théâtre Le Guignol de Lyon, le Musée Théâtre Guignol-Brindas, la Bâtisse, la Malle Lyon et le collectif Marionnette en fait se sont associés pour vous proposer le Festival Guignol. Spectacles, rencontres, visites et expositions sont au programme, à retrouver détaillés sur www.gadagne-lyon.fr. Du mardi 19 au dimanche 30 août 2026, le musée Hector Berlioz, situé à la côte Saint-André, vous invite à assister au festival Berlioz. Environ 70 manifestations vous feront découvrir les œuvres du musicien, mais aussi celles des personnes qui ont pu l'inspirer. Plus d'informations sur https://musée.isère.fr. Jusqu'au lundi 2 novembre, le musée mémorial des enfants d'Izieux dévoile au public certains dessins créés par les enfants d'Izieux ou d'autres personnes ayant été déportées, mais également des planches de BD originales ou des livres d'époque. L'exposition temporaire Papivore, soif de s'exprimer, c'est un témoignage artistique émouvant à découvrir à la Maison d'Izieux. Plus d'informations sur www.memorialisieux.eu.
2: Du 30 juillet au 2 août 2026 se tiendra la 11e édition du Nomade Reggae Festival à Anglefort. Au programme, tous les plus grands talents de la scène reggae, avec notamment Alpha Blondy, Grand Nation ou encore Admiralty. Pour plus d'informations ou pour réserver, www.nomadereggaefestival.com.
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4: Bouteille à la mer, c'est le nouvel album de Kozik et on écoute le titre « Danger ».

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1: Le centre de lutte contre le cancer Léon Bérard, situé dans le 8e arrondissement de Lyon, s'apprête à lancer la 7e édition de la Scintillante. Le dimanche 27 septembre, les foulées solidaires seront de retour dans le centre de Lyon. Je suis avec Laure Haute de Maison, chargée de collecte de fonds au centre Léon Bérard, pour en parler.
2: Bonjour à tous.
1: Avant d'entrer dans le vif du sujet, pouvez-vous nous présenter le centre, ses missions et ses objectifs, s'il vous plaît ?
2: Oui, bien sûr. Le centre Léon Bérard, c'est le centre de lutte contre le cancer de Lyon et de Rhône-Alpes. On est un établissement donc spécialisé en cancérologie, un hôpital ici sur place à Grange-Blanche, couplé à un centre de recherche sur le cancer. On accueille environ 42 000 patients par an au centre pour tout type de cancer. Et donc voilà, la spécificité de notre établissement, c'est que vraiment sur place, au même endroit ici à Grange-Blanche, dans le 8e arrondissement de Lyon, on a des médecins et des chercheurs qui sont là pour la lutte contre le cancer. L'idée de cette proximité géographique, c'est vraiment de raccourcir les délais entre les découvertes faites dans les laboratoires et leur application en médicaments pour les patients. Ce sont environ 700 chercheurs qui sont dans les laboratoires ici, qui travaillent quotidiennement pour mieux comprendre la maladie, trouver de nouveaux traitements et du coup guérir de plus en plus de personnes.
1: Alors, je l'ai dit en introduction, la Scintillante revient pour sa 7e édition le 27 septembre 2026. Est-ce que vous pouvez nous parler de ces foulées solidaires pour ceux qui ne les connaissent pas encore ?
2: La Scintillante, c'est un événement qu'on a créé en 2020 ici au Centre Léon Bérard, un événement solidaire et sportif. Tout le monde peut participer. L'idée, c'est vraiment de proposer quelque chose d'inclusif, sans chronomètre, où la solidarité prime vraiment sur la performance sportive. Donc, on a deux formats. Le format 5 km marche, balade urbaine, comme on l'appelle, ou le format 9 km qu'on peut faire soit en course à pied, soit en marche rapide, encore pour inclure vraiment tout le monde. Tout se passe au vélodrome du Parc de la Tête d'Or. Le village, en tout cas, de l'événement est au vélodrome du Parc de la Tête d'Or et les parcours sont en plein cœur de Lyon. Sur le village de l'événement et tout au long des parcours, on aura différentes animations. On a des groupes de musique pour motiver les participants. On a aussi un concert en fin d'événement. On aura aussi différents stands qu'on vous invite à découvrir en venant le jour J. Mais voilà, l'idée, c'est que vraiment tout le monde soit rassemblé pour la même cause, ensemble, pour la solidarité, contre le cancer. Et puis voilà, on vous invite vraiment tous à venir parce que c'est une ambiance unique. On sent vraiment que tout le monde est là pour la même cause, encore une fois.
1: Vous l'avez évoqué, cette course a été créée en 2020. Qu'est-ce qui vous a motivé à la créer ? Est-ce qu'il y a eu un événement déclencheur ou quelque chose d'autre ?
2: C'est vrai qu'on souhaitait vraiment proposer un événement différent de ce qu'on fait d'habitude, quelque chose qui puisse vraiment rassembler les Lyonnais, les Lyonnaises et même plus largement les habitants de la région. On souhaitait aussi faire un événement hors des murs, mais qui puisse aussi être accessible à nos patients, familles de patients qui souhaitaient venir. Donc voilà, il n'y a pas eu vraiment d'éléments déclencheurs. Après, c'est vrai que l'année 2020, ce n'était pas la meilleure année pour lancer un événement. On a dû justement annuler notre première édition, en tout cas en présentiel, et c'est là qu'on a pu voir l'incroyable mobilisation des gens parce qu'on avait déjà quelques centaines d'inscrits et en fait tout le monde a souhaité maintenir sa participation, sa mobilisation parce que c'est là qu'au final on voit que les gens se mobilisent pour une cause et pas forcément pour l'événement ou quoi que ce soit, ils sont vraiment là pour se mobiliser contre le cancer. On s'est dit que c'était au final un signe, même si on avait dû annuler cette première édition, il fallait qu'on continue et qu'on fasse grandir cet événement parce qu'il avait du sens.
1: Et aujourd'hui cette course elle rassemble combien de personnes à peu près ?
2: Oui, donc l'année dernière, pour la première fois, on a été complet. On a eu plus de 6000 participants sur l'édition, donc on était ravis. Et grâce à ces 6000 participants, on a collecté plus de 400 000 euros de dons pour la recherche sur le cancer lors de cette édition. C'est un record, encore une fois. Donc cette année, on espère faire encore mieux. On vous invite à participer. Notre objectif cette année, c'est 450 000 euros de dons. On n'y arrivera pas sans vous, donc on invite tout le monde à se mobiliser avec nous pour atteindre cet objectif.
1: Alors cet argent, elle est destinée à la recherche. Est-ce qu'elle est destinée aussi, par exemple, aux soins ou à l'accompagnement des patients ?
2: Au centre Léon Bérard, on collecte des dons pour différentes choses, essentiellement pour soutenir la recherche sur le cancer. Mais en effet, on collecte aussi des dons pour l'accompagnement de nos patients et le confort de vie de nos patients. Là, sur la Scintillante, c'est vraiment pas le cas. C'est pour soutenir la recherche sur le cancer uniquement.
1: Pour en revenir au parcours de la course, il commencera au vélodrome du Parc de la Tête d'Or. Est-ce que vous pouvez nous détailler un petit peu plus précisément ce parcours ?
2: Pour le parcours de 5 km, la balade urbaine se situe essentiellement à l'intérieur du Parc de la Tête d'Or. Par contre, pour le 9 km, on descend sur les quais jusqu'en face de l'Hôtel Dieu, donc sur les quais du Rhône, pardon. Et ensuite, on remonte en passant aussi un petit peu par le parc de la Tête d'Or.
1: Et l'événement est ouvert à tous ?
2: Exactement, l'événement est ouvert à tous. Tous les âges sont bienvenus. On a un tarif moins de 12 ans pour les plus petits, les plus jeunes. Ils sont invités aussi à se mobiliser.
1: Cet événement organise donc sa 7e édition. Est-ce qu'il y a des nouveautés ou des changements prévus pour cette édition 2026 ?
2: Pour cette édition, on a essayé de proposer des nouveautés aux participants. On a beaucoup de participants fidèles, donc on essaie de trouver des nouveautés chaque année. Cette année, on aura plus d'animations musicales sur le parcours. On sait que c'est quelque chose de très motivant pour les gens et ça rajoute vraiment du fun à l'événement. Donc on aura plus de formations musicales qui nous soutiennent toujours bénévolement et d'ailleurs je profite de cette interview pour les remercier. On aura aussi plus d'animations musicales au départ, avant de partir, avant la course, aux échauffements. Et on espère cette année, pour la première fois, avoir un stand paillettes et maquillage parce qu'on trouvait ça sympa comme petit clin d'œil pour la scintillante.
1: Et côté prix, à quoi peut-on s'attendre ? Vous avez parlé de deux parcours.
2: Le tarif est le même sur les deux parcours, mais il faut savoir qu'on a deux types d'inscriptions, en tout cas pour le grand public, parce qu'on a aussi une offre entreprise. Pour les participants grand public, on a deux formules d'inscription. La formule Friendly, c'est un dossard qui est fixe, un tarif fixe qui est à 45€ par personne. Et dans ces 45€, on a 15€ de frais d'inscription, donc qui servent à l'organisation de l'événement, et 30€ de dons. Le deuxième format d'inscription, il permet vraiment de soutenir à plus grande échelle la recherche sur le cancer. Ici, c'est 100% gratuit pour le participant, il ne règle pas de frais d'inscription. En revanche, il s'engage à collecter via une page de collecte dédiée sur une plateforme spécifique et très intuitive, au moins 100€ de dons auprès de son entourage pour décrocher son dossard. Les ambassadeurs, on les appelle, peuvent aussi se regrouper en équipe. Et ainsi, ils ont un objectif commun, donc de 100€ par personne à décrocher sur la même page de collecte.
1: Au-delà de la collecte de fonds auxquels les Lyonnais et Lyonnaises vont participer en achetant leur dossard, quels sont vos objectifs derrière ce rendez-vous solidaire ?
2: Alors nous, ce qu'on veut, c'est essentiellement bien sûr un événement de collecte de dons. Et en deuxième lieu, bien sûr, c'est aussi un événement de sensibilisation. On sait que l'activité physique est très importante pour lutter contre les cancers. Il est important de garder une activité physique modérée ou assez importante si on le peut. Donc on souhaite, via cet événement, proposer aux participants de faire ça tous ensemble à travers un petit défi sportif et solidaire accessible à tous.
1: Donc au-delà du sport, il y aura aussi de la sensibilisation pour justement la recherche contre le cancer, etc.
2: Sur place, sur le village, on a un stand du centre Léon Bérard qu'on vous invite à vous y rendre. Vous pouvez y retrouver plus d'informations sur les différents cancers, comment se prémunir des cancers évitables. Aujourd'hui en France, que 40% des cancers pourraient être évités par un changement dans nos habitudes de vie ou dans nos comportements. Donc voilà, n'hésitez pas, c'est l'occasion à vous renseigner sur tous ces facteurs de risque de cancer. On a aussi donc nos profs d'activité physique adaptée. Ici au centre Léon Bérard, on a été dans les premiers à construire une salle de sport adaptée pour des patients. Ils seront sur place aussi le jour de l'événement pour les échauffements. Ça nous semblait important d'avoir cette présence le jour J aussi.
1: Chaque année, le centre Léon Bérard vient en aide à plus de 40 000 personnes atteintes de cancer. Avec cet événement sportif, j'imagine que vous voulez aussi leur offrir une bulle d'évasion dans leur quotidien qui ne doit pas toujours être facile.
2: Oui, c'est sûr, on nous le remonte beaucoup suite à l'événement. C'est vraiment un moment convivial. On sait qu'on est là pour la lutte contre le cancer, qui est un sujet grave, mais pour autant, on est tous là plein d'espoir, plein de motivation, plein de mobilisation. Ça fait du bien de voir qu'on n'est pas seul, qu'on est nombreux à s'engager pour cette cause. On a de nombreux patients qui participent avec toute leur famille, tous leurs amis, donc ça sensibilise, ça soude aussi, et ça se ressent vraiment le jour de l'événement. On est comme une grande vague de solidarité unie pour une même cause, donc c'est vrai que ça fait sortir de l'hôpital, ça fait s'évader et ça fait du bien.
1: Pour terminer, si on veut participer à cette édition, l'édition 2026 de La Scintillante, comment on peut s'y prendre ?
2: Alors je vous invite à vous rendre sur lascintillante.fr, tout sera indiqué. Vous verrez, il y a les deux formules d'inscription dont je vous ai parlé qui sont bien décrites. Il suffit de cliquer sur « Je m'inscris », de choisir son mode d'inscription. Donc je le répète, soit réserver tout de suite son dossard, soit créer sa page de collecte ambassadeur.
1: Donc c'est une course qui marche et qui rassemble du monde. Et si nous ne sommes pas disponibles le 27 septembre 2026, est-ce qu'il y a d'autres manières de se mobiliser ?
2: Bien sûr, déjà, il faut savoir qu'on peut faire un don toute l'année au Centre Léon Bérard et du montant vraiment de son choix. Il n'y a pas de petits dons. C'est les petits ruisseaux qui font les grandes rivières, donc allez-y. Et puis, si vous le souhaitez, vous pouvez aussi vous rendre sur le site internet du Centre Léon Bérard dans la rubrique Agenda. Vous verrez nos différents événements et donc il y en a qui concernent la collecte de dons, comme par exemple notre tombola virtuelle de Noël de fin d'année.
1: Eh bien, merci beaucoup à vous, leur hôte de maison, chargé de collecte de fonds au Centre Léon Bérard dans le 8e arrondissement de Lyon. Les inscriptions pour la 7e édition de la Saint-Ian sont d'ores et déjà ouvertes. Vous nous donnez donc rendez-vous le 27 septembre 2026 au Parc de la Tête d'Or dans le 6e arrondissement lyonnais. Toutes les informations sont à retrouver sur www.lasaintiante.fr.
2: Merci à vous pour votre écoute. À bientôt.
3: Your Love is Dynamite, de l'album Pinball Boomers des Shaggy Dogs. C'est maintenant sur Couleur.

Après plusieurs opus, Clément, sous le nom de son projet Prism A, nous propose un nouvel album, Rite Météor. On retrouve dans la musique du Bergalien, depuis son premier opus sorti en 2018, Cosmogonie, une fusion hip-hop, rap, world. On écoute Rite Météor, extrait de l'album éponyme, et c'est le coup de cœur de Gérard, animateur de l'émission Itinéraire Bis sur Radio Couleur.

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3: Jusqu'au mardi 4 août, le musée Galerie Claorum à Bourg-en-Jallieu vous invite à découvrir sa nouvelle exposition temporaire « Japonisme » qui, comme son nom l'indique, mettra en lumière des œuvres inspirées de la culture japonaise. Retrouvez notamment les travaux des artistes Tonia Matteucci, Laurent Salard et Marlène Genin. Plus d'informations sur bit.ly/mgclaorum. Jusqu'au 31 août 2026, retrouvez au musée de Bourg-en-Jallieu l'exposition éphémère « Au fil de l'eau » qui revient sur la représentation et l'utilisation de l'eau dans la peinture grâce à un parcours présentant une quarantaine de tableaux. Plus de détails sur www.bourg-en-jallieu.fr. Jusqu'au 20 septembre 2026, plus de 200 bijoux, accessoires vestimentaires, objets liés aux soins du corps durant la période néolithique seront exposés au musée archéologique de Hyères-sur-Ambie dans le cadre de l'exposition « Corps paré, âme révélée ». Plus d'informations sur www.musée-larina-hyères.fr. Si vous aimez les vieux objets, le monde agricole et apprendre la manière dont fonctionnent les anciens outils, rendez-vous au musée de la vie rurale. Situé à Saint-Quentin-Faladier, il est ouvert les mardis et vendredis après-midi. Plus d'informations sur www.musée-2-la-vie-rurale.fr.

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1: On écoute un peu de rock local sur couleur avec le titre Fish Tank, issu de l'album éponyme du groupe Solide.

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Le cœur au vent, c'est le titre du nouvel album de HK sorti en mai 2026. Dans ce nouvel opus, il s'est de nouveau entouré de ses amis de toujours et il se livre plus que jamais. Il nous offre des chansons engagées, rassembleuses et entraînantes, tout en nous proposant des chansons plus intimes, telles que Le cœur au vent, titre éponyme que l'on écoute tout de suite, et c'est mon coup de cœur sur Radio Couleur.

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4: Tu viens? On a fini la journée. On va boire un verre avec les autres.
5: Franchement, j'aurais bien aimé. Mais je peux pas. J'ai encore plein de trucs à finir. Je vais rester tard ce soir.
4: Encore? Tu fais tout le temps des heures supplémentaires.
5: Ouais, presque tous les jours. J'essaie de m'en sortir, mais c'est compliqué. J'ai trop de dossiers en retard.
4: Tu devrais lever un peu le pied quand même.
5: J'aimerais bien, mais j'ai pas trop le choix.
4: Bon, courage alors. À demain.
5: Le lendemain matin.
4: Salut Clara. T'as fini tard hier?
5: Oui, très tard. Je suis rentrée après 22h.
4: Sérieux? Allez, viens, la réunion va commencer.
5: Pendant la réunion.
4: Bonjour à tous. On va parler du travail fourni ces derniers mois. Théo, pour ton investissement et ton sérieux, tu toucheras une prime comme d'habitude. Merci Marc.
6: Marc, est-ce que je peux vous dire quelque chose?
7: Vas-y.
6: Je fais aussi mon travail. Je fais même des heures supplémentaires presque tous les soirs. Pourtant, je n'ai jamais de prime.
7: Oui, mais Théo est très impliqué, c'est pour ça.
6: Moi aussi, je le suis. Je fais tout pour être à jour et rendre un travail sérieux.
4: Franchement, Marc, c'est vrai. Clara bosse énormément, parfois même plus que moi. Écoutez, c'est comme ça que ça fonctionne ici. On ne peut pas donner des primes à tout le monde.
6: Clara ne répond pas. La réunion se termine dans un silence gênant. Le lendemain. Marc, est-ce que je peux vous parler?
7: Oui, qu'est-ce qu'il y a?
6: J'ai réfléchi. Je travaille autant que les autres, je fais des heures en plus, mais je n'ai aucune reconnaissance. Si ça ne change pas, je préférerais quitter l'entreprise.
7: Tu vas un peu vite, non?
6: Non, je demande juste d'être traitée comme les autres.
7: Laisse-moi le temps pour y réfléchir. Je te reconvoque demain.
6: Le lendemain?
7: Clara, assieds-toi.
6: D'accord.
7: J'y réfléchis et finalement, non. Je ne peux pas te donner de prime.
6: Comment ça?
7: Si je commence à donner des primes à tout le monde, ça peut nuire à l'entreprise. Ce n'est pas possible.
6: Mais vous aviez dit que vous alliez y réfléchir.
7: Voilà ce que je te propose. Tu continues à travailler comme maintenant, tu montes encore plus d'implications, et si je vois des progrès, dans un mois, on parlera peut-être d'une augmentation.
6: Clara hésite quelques secondes. D'accord, j'accepte.
7: Très bien, tu peux disposer.
6: Clara accepte. Même si elle n'est pas convaincue, elle sait qu'elle ne peut pas se permettre de perdre son travail, car elle a son loyer et ses factures à payer. Plus tard, Clara parle à Théo. Je lui ai parlé.
7: Et alors?
6: Il a refusé la prime. Il m'a dit de continuer comme ça et que peut-être dans un mois, j'aurai une augmentation.
7: Franchement, c'est un manque de respect. Tu fais déjà tout ce qu'il faut.
6: Je sais. Mais je peux pas partir comme ça.
7: Moi, à ta place, je réfléchirai à partir. Il abuse clairement.
6: Un mois plus tard, Clara a travaillé encore plus. Elle a rendu tous ses dossiers à temps. Elle a même fait plus que ce que Marc lui avait demandé. Le jour de la paie, Clara regarde sa fiche. C'est pas possible. Il n'y a ni augmentation, ni prime. Clara va voir Marc, très énervée. Marc, on avait dit qu'au bout d'un mois, on ferait le point.
7: Oui, j'ai regardé.
6: J'ai fait tout ce que vous m'avez demandé, même plus. Et pourtant, il n'y a rien sur ma paye.
7: Je suis désolée, mais finalement, je ne peux pas.
6: Pourquoi?
7: Je trouve que Théo est plus performant. Et puis bon, toi, t'es peut-être trop émotif. Pas assez faite pour cette pression de ce poste.
6: Vous êtes sérieux?
7: C'est comme ça. Ce métier, ce n'est pas toujours fait pour les femmes.
6: Clara se lève. Très bien, dans ce cas, je démissionne.
7: Fais comme tu veux.
6: Quelques semaines plus tard, Clara a trouvé un travail mieux payé avec des meilleures conditions.
7: T'as bien fait de partir.
6: Oui, j'ai enfin un boulot où on respecte mon travail.
8: Discours officiel, allocution présidentielle. Française, français, en cette année 2029, je m'adresse à vous avec gravité. depuis des décennies, nous avons vécu dans l'abondance. Nous avons projeté plus que nécessaire, acheté plus que raisonnable, jeté plus que supportable. Chaque année, des millions de tonnes de nourriture ont fini à la poubelle pendant que nos terres s'appauvrissaient et que nos ressources s'épuisaient. Aujourd'hui, les conséquences sont là. Les sols sont secs, les récoltes insuffisantes, les importations impossibles. Le gaspillage d'hier est devenu la pénurie d'aujourd'hui. Face à cette situation, le gouvernement n'a plus le choix. À partir de ce jour, un système de rationnement alimentaire national est mis en place. Chaque citoyen recevra un ticket hebdomadaire pour se nourrir. Ce n'est pas une punition, c'est le prix de notre aveuglement. Le récit suivant imagine un futur possible si le gaspillage alimentaire continue. Le ticket de rationnement numéro 402. Janvier 2032. Camille a 20 ans. Ce n'est plus une ado qui rigolait avec ses amis à la cantine. Aujourd'hui, elle est plantée dans une file d'attente qui s'étire sur trois pâtés de maison. Il pleut une sorte de pluie acide qui pique les yeux. Mais personne ne bouge d'un poil. Elle sait que si elle sort de la file, elle ne mangera pas. Dans sa main, elle serre un petit morceau de carton, son ticket de rationnement. C'est le jour des féculents. Si elle a de la chance, elle repartira avec 500 grammes de riz. Pas de viande, pas de fruits, juste de quoi calmer les crampes dans son ventre pendant quelques heures. À côté d'elle, une personne âgée s'effondre d'un coup. Les gens autour regardent avec une indifférence qui fait froid dans le dos. Personne n'a plus l'énergie d'être triste. On a juste faim. D'un coup, Camille se prend une image en plein visage, comme une gifle. Elle repense à une vidéo de 2024. C'était un challenge débile sur les réseaux sociaux où des jeunes se jetaient de la nourriture à la figure pour rigoler. Elle revoit les poubelles des supermarchés qui débordaient de yaourts à peine périmés. Elle réalise que son petit confort de l'époque, c'était en fait un crime contre son propre futur. On croyait que c'était normal d'avoir tout à volonté. On pensait que jeter, c'était notre droit. On ne comprenait pas qu'en gaspillant des tonnes de nourriture, on bousillait les terres et on préparait cette file d'attente sous la flotte. Le gardien à l'entrée du dépôt se met à hurler. Plus de riz, revenez demain pour les rations de secours. La file explose. Les gens crient, pleurent ou rentrent chez eux sans un mot, la tête basse. Camille regarde son ticket qui ne sert plus à rien. À l'époque, elle aurait donné n'importe quoi pour un nouveau téléphone. Aujourd'hui, elle donnerait tout ce qu'elle possède pour une seule pomme juteuse. Juste une. Elle rentre chez elle, le ventre vide, et s'assoit dans sa chambre, dans l'obscurité. Elle regarde une vieille photo d'elle au lycée, devant un plateau repas bien rempli. Elle passe son doigt sur l'image en chuchotant. « Si seulement tu savais ce que tu étais en train de jeter, il n'y a plus de retour en arrière. Le gâchis d'hier est devenu la fin d'aujourd'hui. »
0: La pollution du plastique dans les océans. En 2030, de l'océan turquoise vivait Jenny. Elle avait de longs cheveux noirs, des yeux noirs et une queue rouge. C'était une sirène gentille, belle et intelligente. Un jour, elle remonta à la surface et remarqua que la lumière du soleil ne passait presque plus à travers l'océan. La vie marine commençait à mourir. Inquiète, elle décida de remonter pour trouver l'origine de ce désastre. Plus elle progressait vers la surface, plus elle apercevait d'étranges objets de toutes les couleurs. Elle n'en avait jamais vu auparavant. Elle toucha cette matière inconnue, essayant de comprendre ce que cela pouvait être. Soudain, elle aperçut un mouvement non loin d'elle. Méfiante, elle s'approche et découvrit une tortue prisonnière d'une étrange chose.
9: « Salut, est-ce que tu as besoin d'aide ?»«
10: Oui, je me suis encore coincée dans du plastique. C'est la troisième fois cette semaine. »«
9: Du plastique ? C'est comme ça que cela s'appelle ?»«
10: Oui, les humains n'arrêtent pas d'en jeter dans notre océan. »
0: La sirène commença à enlever le plastique autour de la tortue.
9: « Mais pourquoi font-ils ça ? Tout l'océan est en train de mourir peu à peu. »
10: Ils fabriquent beaucoup de choses en plastique, pour aller plus vite, pour que ce soit moins cher. Mais après, ils jettent sans penser à nous.
9: Oh, donc ils ne voient pas les dégâts qu'ils causent.
10: Certains le savent, mais ils ne changent pas assez vite. Regarde autour de toi, les coraux blanchissent et les poissons disparaissent.
9: Je me souviens encore quand l'eau était claire. On voyait les rayons du soleil danser tout au fond de l'océan.
10: Moi aussi. Beaucoup de mes amis sont partis. Certains se sont étouffés et d'autres ont avalé du plastique.
9: C'est injuste, nous n'avons rien fait pour mériter ça.
10: Non, mais nous en payons le prix.
0: Un silence lourd s'installa. Des défis dérivaient lentement autour d'elle.
9: Je voulais protéger notre monde, mais je ne sais pas quoi faire.
10: Tant que les humains ne comprendront pas que l'océan est leur maison aussi, rien ne changera.
9: En plus, il y a moins de champs de baleines qu'avant.
10: Oui, le silence gagne l'océan.
9: Alors, que pouvons-nous faire, nous, habitants de l'océan ?
10: Continuer à vivre et à témoigner. Chaque humain peut faire la différence.
9: S'ils nous écoutaient, peut-être qu'ils changeraient.
10: Certains commencent déjà. J'ai vu des plongeurs aider.
9: Ah, donc tout n'est pas perdu.
10: Non, tant qu'il reste une voix pour parler pour l'océan, il reste une chance.
9: Alors je chanterai pour ceux qui ne peuvent plus.
10: Et moi, je continuerai d'avancer.
0: Un rayon de soleil perça enfin le trouble. Ensemble, elles s'éloignèrent doucement, décidées à protéger l'océan.
3: C'était les élèves de 2G3 de l'établissement Philibert Delorme à l'île d'Abo qui vous ont présenté leur podcast sur les enjeux du développement durable afin de participer au concours Réinventer le monde.
11: Dans vos oreilles et sur couleur, Sosamba, extrait de l'album du même nom par Vicente et Maria.

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1: Durant cet été 2026, chaque dimanche soir, Stéphane Olivier vous attendra dès 17h au Jardin des Simples de Vertrieux pour vous conter des histoires venues d'ici et d'ailleurs. Retrouvez plus de détails sur https://culture.isère.fr. Jusqu'au 13 septembre 2026, les festivités sont de retour à Bourgoin-Jallieu. Les rues bergaliennes s'animent et vous invitent à sortir, flâner, découvrir, mais surtout à vous amuser. Rendez-vous sur www.bourgoin-jallieu.fr pour en connaître le programme. Jusqu'au 20 septembre 2026, le musée dauphinois de Grenoble vous propose l'exposition « Une histoire juive » à travers des documents, des affiches et des objets empruntés et rassemblés en un unique endroit. Elle retrace l'histoire des populations juives de France et illustre sa richesse. Plus d'informations sur https://musée.isère.fr. À Lyon, le musée des Confluences vous propose de nouvelles expositions pour voyager autour du monde. Pour l'une, jusqu'en janvier 2028 en Corée du Nord et pour l'autre jusqu'en février 2027 au Mali. Plus d'informations sur https://museedesconfluences.fr.
2: C'est le moment de retrouver Naaman avec Mike et Riquet, le titre Just Love et ses

0: Il est maintenant l'heure de retrouver le portrait présenté par Alice Lacour.
1: Alors que la parole sur la santé mentale se libère peu à peu, un groupe d'entraide mutuelle basé à Bourgoin-Jallieu offre un véritable espace chaleureux pour combattre l'isolement et recréer du lien. Pour nous présenter les actions et la vie de l'association La Baie Vie, j'accueille sa présidente Arielle Saniel. Bonjour.
2: Bonjour, je suis Arielle Saniel, la présidente du groupe d'entraide mutuelle La Baie Vie à Bourgoin-Jallieu. Et c'est avec plaisir que je fais cette émission avec vous.
1: Pouvez-vous nous présenter La Baie Vie ?
2: Alors La Baie Vie, c'est un des 700 jeunes de France. Du coup, c'est un groupe des personnes qui partagent les problématiques de santé mentale. L'idée, c'est de se retrouver dans un local pour se faire du bien, pour passer un bon moment, avoir des moments de loisirs et partager un moment dans la convivialité.
1: On parlait tout à l'heure d'un groupe d'entraide mutuelle. Qu'est-ce qu'un JEM concrètement ?
2: Les jeunes, c'est des associations de 1901 qui sont financées par la CNSA, dont les fonds sont redistribués par l'Agence régionale de santé. Donc l'idée, c'est que pour devenir un JEM, les adhérents doivent être concernés par des problématiques de santé similaires, dans notre cas, à la santé mentale. Ils viennent au JEM comme on leur semble, pour se faire du bien. Certains adhérents viennent juste pour profiter des activités et boire un café. Puis il y en a d'autres qui prennent un grand élan citoyen, qui vont dans les réunions avec les partenaires pour faire changer le regard sur la santé mentale, qui participent activement à la vie du territoire et qui développent un côté plus citoyen.
1: Comment vous est venue l'idée de créer cette association et pourquoi avoir choisi ce nom, La Baie Vie ?
2: Alors, La Baie Vie a été choisie car les adhérents sont les abeilles de la ruche de la vie, donc des abeilles ouvrières. Et l'idée, c'est qu'on travaille plus du côté de la vie par rapport à la santé mentale. Et du coup, La Baie Vie, c'était aussi pour paronyme, quand on prononce La Baie Vie rapidement, ça fait La Baie Vie.
1: Justement, vous l'aviez créé dans un but précis, parce que peut-être vous étiez concerné par ce sujet-là.
2: Alors, à la base, JEM La Baie Vie a été initié par le JEM Oxygem à Villefontaine, qui avait pour mission de créer un JEM sur Bourgoin. C'est une mission qui était donnée par l'Agence régionale de santé parce qu'il y avait beaucoup de besoins sur Bourgoin. Bourgoin, c'est le territoire qui abrite le SMB, donc le département psychiatrique de secteur du Nord-Isère. Donc voilà, il y a beaucoup de personnes qui sont concernées par la santé mentale à Bourgoin. C'est une ville de 30 000 habitants, donc il y a de quoi faire. Et du coup, ça manquait beaucoup dans le Nord-Isère. Il n'y avait qu'un seul JEM, il n'y avait que celui de Villefontaine. Du coup, en rajoutant celui de Bourgoin, ça a pallié à beaucoup de gens, je dirais. Et du coup, voilà, c'est pour ça que le projet est...
1: Depuis maintenant 10 ans, vous avez pour ambition de rendre visible une autre réalité de la santé mentale. Concrètement, quelles sont les actions que vous menez au quotidien pour y parvenir ?
2: On participe aux semaines d'information sur la santé mentale en menant une campagne de déstigmatisation auprès des partenaires et auprès des personnes qui nous voient. On participe au projet territorial de santé mentale de l'Isère pour faire progresser le monde de la santé mentale. On participe à la journée européenne des droits en santé, donc c'est une journée où les patients peuvent parler de leurs droits. On participe à d'autres actions sur le territoire plus local comme le conseil local de santé mentale. Et du coup, l'idée, c'est de faire avancer les pratiques en santé mentale, mais aussi dans un cadre plus restreint, d'apporter de l'entraide avec nos adhérents, c'est-à-dire que les adhérents qui fréquentent le JEM peuvent proposer les activités qu'ils ont envie de mettre en place. Et du coup, avec le temps, on a créé un JEM très créatif, on fait beaucoup d'activités créatives, on a un atelier bois, un jardin qui est très joli. Le jardin, il faut savoir qu'on a eu du mal à le créer, que c'est la Fondation Caisse d'Épargne qui nous a aidé à le créer en nous finançant les travaux du jardin. Et du coup, il n'y a pas si longtemps, ils nous ont octroyé la somme de 10 000 euros pour payer un four de potier et une imprimante 3D laser et CNC pour se faire plaisir. Et ils ont aussi payé nos travaux d'installation dans le local. Ils ont été financés par la Fondation de Caisse d'Épargne. Donc vraiment, on les remercie beaucoup parce qu'ils sont toujours là pour nous. Ils nous font confiance, ça fait plaisir. Les adhérents, ils viennent au JEM pour se faire du bien, pour faire des activités qu'ils ont envie de mettre en place, pour discuter, pour partager un moment convivial, pour manger un gâteau, pour manger un bonbon, boire un café. Et du coup, ils discutent. Et quand ils discutent, ben, parfois, ils peuvent se dire entre eux « Ah bah tiens, tu fais comment avec ce traitement ? Parce que oh là là, moi, je ne supporte pas. Ça m'endort. Oh là, j'arrive pas à bouger. Ah bah tiens, je devrais faire comme ça ou comme ça. » Ils donnent des petits conseils entre eux. Ou alors, c'est des fois, il y en a certains qui ont vraiment une connaissance fine de leur maladie qui arrivent à la partager avec les autres. C'est vraiment libre. C'est fait pour que chacun puisse intégrer le JEM. C'est un lieu très humain, très bienveillant, qui est vraiment porté par des valeurs d'humanité. Et l'idée, c'est qu'au JEM, on laisse pas la place aux fauteurs de troubles. C'est vraiment un cocon utopique et familial.
1: Justement, une de vos valeurs fortes est d'accueillir au lieu d'écarter et d'écouter au lieu de juger. Pourquoi est-ce que c'est si important pour vous de poser ce cadre dès le départ ?
2: Du coup, avant d'arriver au JEM, j'avais du mal à trouver ma place dans la société. On me disait souvent que je prenais trop soin des autres, que la vie c'était pas ça, qu'on pouvait pas toujours faire attention aux autres et que dans la société, dans le monde normal, c'était pas comme ça que ça fonctionnait. Et du coup, quand j'ai découvert cet univers où on prenait soin des autres, on était bienveillants, on faisait attention à ce qu'on disait, on n'écartait pas, on jugeait pas, j'ai trouvé ça formidable et c'est vraiment un univers que j'ai voulu développer et j'ai pris l'intérêt du JEM grâce à ça. Prendre des valeurs humaines, ça me parlait beaucoup.
1: On sait aussi que la solitude, elle peut faire des ravages sur le moral et comme vous l'avez dit, les adhérents se retrouvent pour venir partager un café, discuter un peu. En quoi ça change la donne pour les personnes accueillies ?
2: Il faut savoir une chose, c'est que nos adhérents, des fois, quand ils arrivent, ils disent « Moi, ça fait une semaine que je ne suis pas sortie de chez moi et j'ai vu personne. » Donc souvent, ils ont peur de venir nous voir, ils ont peur de nous rencontrer parce qu'ils ont peur de l'échec social, mais quand ils le font, en principe, ils sont contents de l'avoir fait. Et quand ils reviennent, ils me disent « Moi, je suis contente de vous voir. Il n'y a pas si longtemps que ça, je parlais encore à ma télé. J'étais seule chez moi. » Juste le fait de faire du lien, de ne pas être seule chez soi, ça contribue vraiment au rétablissement, en fait. On se rend pas compte, mais dans la vie de tous les jours, la plupart des gens, ils sortent, ils vont au travail, ils voient du monde. Mais quand on travaille pas et qu'on a un handicap, souvent, on est assez seul chez soi. Du coup, notre association s'adresse à des personnes qui ont une santé mentale de tout type. Ça peut être une schizophrénie, une bipolarité, une dépression, un trouble de la personnalité, etc. Ça peut être aussi un trouble du spectre autistique. Voilà, c'est vraiment tout ce qu'il y a dans le cahier des charges des GEM.
1: Votre programme d'activité semble particulièrement varié, notamment vous aviez parlé d'un jardin. Comment choisissez-vous les thématiques des différents ateliers que vous proposez à vos membres ?
2: Du coup, pour choisir les thématiques, en fait, on consulte les membres. En fait, c'est vraiment les membres qui disent « Moi, j'aime bien le jardinage, j'aimerais bien en faire. » Et du coup, on commence par un petit projet pour voir si ça fonctionne, si tout le monde se sent un élan particulier pour aller vers ça. Et après, on développe le projet petit à petit. Par exemple, au début, on n'avait pas d'atelier du tout, donc on a commencé nos premiers ateliers. Le premier, c'était la couture. Ça a commencé dans une petite salle, un tout petit bureau avec la machine à coudre d'une adhérente qui montrait comment s'en servir. Puis peu à peu, on a investi, on a acheté une machine à coudre, puis une deuxième, puis une surjeteuse, puis on a fait un grand atelier couture. Il n'y a plus l'équipe des couturières dans l'atelier couture. Et c'est un peu ça, j'aime, en fait, c'est que d'un coup, les adhérents sont là et on fait des activités avec les adhérents qui sont là. Et ça va, ça vient, donc du coup, on change un peu notre programme d'activité, on réaménage le local et on fait en fonction des adhérents qu'on a.
1: Quelles sont les plus belles réussites ou les moments forts que l'association ait connus récemment ?
2: On a vécu un moment très fort, il n'y a pas si longtemps que ça, quelques années en arrière, avec le décès de notre trésorier en 2021. Il se trouve que c'était aussi notre compagnon, et avant de partir, là, il nous avait fait la promesse de faire un beau jardin. Et en début, on s'est accroché, on s'est dit, on va quand même faire le jardin, on va y arriver, on doit honorer sa mémoire. Et on n'y arrivait pas, il fallait planter les piquets, on n'avait pas la force, pas le courage, on pleurait. Et du coup, le temps de se remettre de tout ça, on a demandé à la Caisse d'Épargne de financer les clôtures, le portail, les trous pour les arbres, le projet de terrassement, une dalle pour la serre. Et c'est vraiment à cœur nos adhérents, ce projet jardin. Entre-temps, on a eu 2 siècles de salariés qu'on employait, donc on n'en a plus. Et en fait, pour vous donner un exemple, quand on avait des salariés, on avait fait monter une cabane dans le jardin par un professionnel. Et aujourd'hui, sans salariés, tout le monde a confiance en nous. On a réussi à développer encore plus d'autonomie et on a construit une serre de nos propres mains.
1: Vous n'avez plus de salariés, mais on imagine quand même que vous ne travaillez pas seul. Vous collaborez avec d'autres acteurs locaux ou des partenaires à Bourg-en-Jallieu ?
2: Alors du coup, on n'a plus de salariés, mais moi, je ne suis pas toute seule pour faire vivre le GEM. J'ai des administrateurs et j'ai surtout 2 personnes au bureau, c'est Myriam et Bruno, donc ils sont trésoriers et vice-présidentes, qui m'aident beaucoup dans mes démarches pour le GEM. Après, il y a d'autres administrateurs qui nous aident plus ponctuellement, mais c'est vraiment ces 2 personnes-là et moi qui sont très moteurs du GEM pour le faire vivre. Et pour nous, c'est notre bébé, c'est notre petit cocon et qui serait pour rien au monde. Vraiment, ça nous fait beaucoup de bien, c'est ce qui nous fait vivre. On vit GEM, on dort GEM, on pense GEM. En fait, pour nous, le GEM, c'est vraiment le lieu où GEM prend un autre sens.
1: Si on souhaite vous aider ou vous soutenir, on peut faire comment ?
2: Pour les personnes qui souhaiteraient nous soutenir et faire du bénévolat, vous pouvez nous contacter sur notre boîte mail, abeille.vie@gmail.com. Après, on n'est pas reconnu visuelique, donc pour les dons, on ne sera pas défiscalisé, mais c'est quand même possible de recevoir des dons de particuliers.
1: Pour terminer, quel message aimeriez-vous faire passer à quelqu'un qui n'ose pas encore franchir votre porte ?
2: Le message à faire passer à la personne qui ne voudrait pas franchir la porte, c'est de ne pas avoir peur qu'on a tous été dans cette situation, que la personne elle peut venir accompagner si elle le souhaite, elle peut revenir dans des temps où il y a plus ou moins de monde, le matin il y a moins de monde pour la visite, donc du coup ça fait moins peur. Voilà, qu'elle n'hésite pas parce qu'elle pourrait passer à côté quelque chose de formidable.
1: Pouvez-vous nous rappeler les informations pratiques pour ceux qui voudraient en savoir plus ?
2: Alors du coup, notre GEM est situé 2 rue des Fivolets à Bourg-en-Jallieu. Il est ouvert du lundi au vendredi de 13h30 à 18h. On a un parking gratuit, ce qui est quand même assez rare à Bourg-en-Jallieu. Le matin, c'est ouvert par les administrateurs, mais juste pour les temps de travail des administrateurs. Mais du coup, c'est là qu'on fait les visites pour les futurs adhérents. Voilà, on se rend parfois aussi à l'hôpital à la MDU, on voit les partenaires. Du coup, notre site web, c'est www.abeille-vie.fr.
1: Eh bien, merci de m'avoir accordé cet entretien, Ariel Saniel, présidente de l'association L'Abeille Vie. On peut bel et bien dire que ce lieu unique redonne tout son sens au mot solidarité. Rappelons que votre structure est ouverte à tous à Bourg-en-Jallieu, aux 2 rues des Pivolets. Vous pouvez prendre rendez-vous au 09 53 46 24 97. Toutes les informations et les actualités de l'association sont à retrouver directement sur le site www.abeille-vie.fr.
3: Voici une belle découverte indie folk, le duo Tamise, composé de Juliette Bertrand et John DeBond. Ils nous dévoilent leur premier album intitulé Silence Island. Dans cet opus, il est question de voyage, d'évasion, d'émotion, d'amour et de blessures du passé. Laissez-vous emporter dans leur univers et partez en voyage avec eux. On écoute Enough to Die et c'est mon coup de cœur sur Radio Couleur.

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2: À l'instant, sur couleur, un extrait de l'EP Le Fil, avec le titre Vertige du groupe Minuit 5.

0: On écoute Neptune, le titre Chien de casse, extrait de l'EP éponyme.
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3: Jusqu'au 31 juillet, la CAPI vous invite à l'édition été 2026 de ses bibles de rue. Les bibliothèques et médiathèques CAPI viennent à votre rencontre. Entre la Verpillière, Villefontaine, Saint-Quentin-Falavier et l'île d'Abo, de nombreux rendez-vous sont fixés. Retrouvez tous les détails sur https://portail-mediathèque.capi-aglo.fr. Cet été 2026, entre Lyon, Brindas et Pélussin, et jusqu'au 29 août, le MAM Gadagne, le Théâtre Le Guignol de Lyon, le Musée Théâtre Guignol Brindas, la Bâtisse, la Malle Lyon et le collectif Marionnette en fait se sont associés pour vous proposer le Festival Guignol. Spectacle, rencontre, visite.

0: et expositions sont au programme. À retrouver détaillés sur www.gadagne-lyon.fr. Du mardi 19 au dimanche 30 août 2026, le musée Hector Berlioz, situé à la côte Saint-André, vous invite à assister au festival Berlioz. Environ 70 manifestations vous feront découvrir les œuvres du musicien, mais aussi celles des personnes qui ont pu l'inspirer. Plus d'informations sur https://musée.isère.fr. Jusqu'au lundi 2 novembre, le musée mémorial des enfants d'Izieux dévoile au public certains dessins créés par les enfants d'Izieux ou d'autres personnes ayant été déportées, mais également des planches de BD originales ou des livres d'époque. L'exposition temporaire Papivore, soif de s'exprimer, c'est un témoignage artistique émouvant à découvrir à la Maison d'Izieux. Plus d'informations sur www.memorialisieux.eu.
1: C'est le moment d'écouter du folk américain avec Jeline CBA et JJH Potter, le titre Crossroads.

0: 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Je suis aujourd'hui avec Luc Dereau, directeur général de Walibi Rhône-Alpes. Alors aujourd'hui, on inaugure une nouvelle attraction. Après avoir eu Mauka en 2024, nous voici avec Repartacar. Alors avant de parler de cette nouvelle attraction, alors comment va Walibi ?
1: Bonjour, Walibi va très bien. Donc nous continuons à progresser, à évoluer. Nous avons encore beaucoup de projets, donc je dirais tout va bien actuellement dans le meilleur des mondes pour le parc et son environnement.
0: Si on revient sur la saison dernière, comment s'est-elle passée ?
1: La saison dernière a été une bonne année, elle n'a pas été l'année record, parce qu'on avait l'habitude d'aller d'année record en année record. Ça reste quand même la deuxième meilleure année de l'histoire du parc. Voilà, ça s'est bien déroulé malgré les contraintes météo que nous avions eues à l'époque. Et surtout la période, je dirais, de mauvais temps, je dirais sur la période de la haute saison. Mais globalement, ça s'est bien passé. Nous sommes repartis de nouveau pour ce nouvel exercice sur de bonnes bases. Évidemment, porté aussi par Repartacar, par le parcours aventure et où nous trouvons aujourd'hui le labyrinthe végétal. Donc voilà, donc très confiant pour la suite de la saison.
0: Alors vous êtes ouvert depuis début avril. Expliquez-nous comment s'est préparée cette nouvelle, ces plusieurs nouvelles attractions, hein, puisque comme on vous l'avait dit, on a Repartacar, on a le labyrinthe et puis on a l'espace pour les enfants, qui a une particularité que j'ai beaucoup appréciée, puisqu'il est possible de venir sur cette attraction en fauteuil roulant. Alors je sais que vous ne voulez pas trop le mettre en avant, mais je pense que c'est quelque chose d'important qui a été fait justement par vos équipes.
1: Alors oui, effectivement, le parcours aventure et Repartacar nous donne la possibilité aux visiteurs en fauteuil roulant, mobilité réduite, de pouvoir en bénéficier sans contrainte. On n'en parle pas parce que c'est tout nouveau. Et il faut savoir que ce type d'attraction a été développé spécialement pour nous. Donc je veux dire, c'est même un test pour nous et ainsi que le constructeur. Voilà, et sinon, concernant le parcours aventure, effectivement, certains éléments du parcours donnent la possibilité aux visiteurs en fauteuil roulant de pouvoir partager les émotions avec leur famille ou leurs amis qui les accompagnent. Oui, c'est une nouveauté. Donc ça aussi, c'est quelque chose que nous prenons de plus en plus en compte pour nos futurs projets, que ce soit l'accessibilité, je dirais, pour tous les visiteurs.
0: Et puis ça permet aussi aux personnes âgées, peut-être, de monter aussi dans cette attraction avec leurs petits-enfants.
1: Alors oui, donc Repartacar évidemment est une attraction qu'on partage évidemment en famille, qui procure des sensations.
0: Donc, sont étonnantes.
1: Voilà, qui procure des sensations étonnantes. Donc c'est ça qui est intéressant pour nous, c'est que en fait c'est chaque fois une aventure différente. Et on travaille au départ sur l'imaginaire de nos visiteurs. Oh, ils se disent c'est une attraction familiale, plan-plan. Et en réalité, c'est pas du tout plan-plan. Ça reste familial, mais c'est pas du tout plan-plan. Et j'irais même que ce sont les parents qui en parlent le plus, hein, et ce sont les enfants qui en rigolent le plus.
0: Oui, parce qu'effectivement, ça ne tente pas du tout aux sensations qu'elle procure. Donc, je vous encourage à y venir. Alors, comment s'est décidée cette attraction ? Comment ça s'est passé ? Avec qui avez-vous travaillé ?
1: Alors, l'extension de la zone et cette attraction, en fait, c'est la continuité de l'histoire de Mauka. Rapidement, Mauka, ce sont des archéologues de l'université de Tours qui sont envoyés dans une contrée qui découvre ce temple. Et pour pouvoir rester sur cette contrée et continuer leur fouille archéologique, ils ont décidé, malgré le fait que leur université demande de rentrer en France, on est en 95, ils ont décidé de rester sur place et pour rester financé, ils vont faire visiter le temple. Et donc l'extension de la zone aujourd'hui, Repartacar, pour visiter ce temple, ils ont besoin de véhicules. Et Repartacar, en fait, symbolise l'atelier et l'atelier garage, le lieu où on entretient les différents véhicules pour aller visiter ce temple. Voilà un peu l'histoire. Donc c'est un complément. C'est une histoire où ça touche tout le monde parce qu'on est en 95, donc il y a des sons musicaux, il y a des publicités de l'époque. Donc ça permet aussi, je dirais, aux personnes, je dirais, de du siècle dernier, si je peux appeler ça comme ça, de pouvoir replonger sur certains sentiments publicitaires, musicaux, etc.
0: Alors, quels ont été vos partenaires sur ce projet ?
1: Alors, évidemment, il y a les constructeurs de l'attraction qui nous vient d'Italie, les constructeurs de l'aire de jeu qui nous vient d'Allemagne. Sinon, pour tout le restant, ce sont des prestataires locaux. Donc, que ce soit pour les espaces verts, ils sont situés à 10 minutes du parc. C'est là quand même, je pense que c'est la quatrième pépinière de France. Nous travaillons depuis des années avec tout ce qui est terrassement, etc. Ils sont basés à même pas 20 km du parc. Ceux qui ont monté l'attraction, qui nous accompagnent depuis maintenant plus de 10 ans, ils sont situés à Saint-Laurent-du-Pont. Donc oui, c'est en gros, on dit nos partenaires, j'irais ce sont nos partenaires, nos ambassadeurs aussi, parce que c'est eux qui en parlent le mieux du parc, parce qu'il faut quelque chose d'innovant, de différent. Et donc, on est content de prendre du plaisir avec eux, parce que bon, c'est un projet commun, et c'est ça qui est agréable.
0: Un parc éco-responsable, alors là on est dans le labyrinthe, énormément d'arbres, vous avez toujours voulu que ces espaces soient ombragés, eh bien on est au frais.
1: Oui, en effet on est au frais, et puis avec notre partenaire donc d'Espace Vert, lui aussi il développe, je dirais aujourd'hui, des essences pour pouvoir aujourd'hui résister à l'environnement climatique, et pour nous c'est vraiment un plus, parce qu'effectivement il fait de plus en plus chaud, on veut beaucoup d'ombre. Et ensemble, donc, on parvient, enfin surtout lui, je dirais, il parvient à nous proposer des essences qu'il a fait évoluer, développer, pour pouvoir résister à ces fortes chaleurs. Alors, on a seulement planté il y a quelques mois, mais les végétaux sont déjà beaux. On les a choisis. Donc, ça aussi, c'est la force qu'il a et qu'il nous a proposé, c'est d'aller choisir les essences en hiver. Parce qu'on voit toujours quand c'est fleuri, quand il y a ce feuillage. Mais on vit aussi l'hiver avec Noël. Et le parc doit être beau aussi. Donc, on a choisi aussi en fonction, je dirais, de la période d'hiver et comment ça résiste au froid. Ça résiste au froid et au chaud. Donc, voilà, je pense qu'on a trouvé le bon compromis. Il nous a bien accompagnés. Il connaît nos besoins. Il connaît nos valeurs. En termes d'environnement, donc voilà, c'est, je dirais, d'ici quelques mois, ils auront pris leur place. Hein, et quand on voit à côté Mauka, quand on voit que ça a que 2 ans et la densité déjà de végétaux, l'espace que ça a pris, donc bon, voilà, on est confiant et on est très content.
0: Quel budget pour ces attractions ?
1: Aujourd'hui, une attraction sur ce qu'on appelle toujours sortie d'usine, hein, parce que c'est pas le prix qu'on communique, c'est pas le prix monté, mais aujourd'hui une attraction comme ça, on est sur un répartacard de plus d'1,5 million sortie d'usine, donc généralement vous devez plus que doubler pour la thématisation, le montage, la fondation, etc.
0: Côté scénographie, à qui avez-vous fait appel ?
1: Alors, pour la scénographie, donc, ben, on travaille toujours avec les équipes CDA, hein, donc Fabien Manuel qui nous accompagne depuis maintenant 2014-2015, parce que c'est les équipes de CDA dont Fabien, je parle pour la scéno, qui nous accompagne depuis le début. Je vais dire qu'on est quasiment maintenant au bout d'une histoire, hein, il y aura d'autres histoires, il y a une nouvelle histoire qui se prépare. Et donc voilà, il a, comme je disais, il a tout dessiné, conçu. Nous, notre rôle, c'est essayer de retranscrire au mieux ce qu'on appelle des concept art, en tenant compte des contraintes techniques, en tenant compte aussi des budgets, parce qu'on ne veut pas les brider. Hein, on veut vraiment laisser la liberté. C'est à nous de trouver des solutions pour que ça se rapproche au mieux. Et s'il y a des arbitrages à faire, on le fait ensemble. Parce qu'il y a des choses qu'on a envie de faire, mais qui n'est peut-être pas spécialement utile pour le visiteur, utile pour le parc, etc. Mais bon, voilà, donc ça se passe très bien, ça matche très bien. Et quand on dit ça, on dit trouver des solutions, c'est pas nous le parc en fait, c'est aussi avec les partenaires, les entreprises, et c'est essentiellement les entreprises de proximité. Hein. Je pense qu'ils prennent aussi du plaisir à trouver des solutions, parce que globalement tout le monde veut comment je veux dire, que ce projet corresponde et aboutisse à ce que Fabien a dessiné.
0: Alors pour terminer, vous avez obtenu un label.
1: On a obtenu un label du SNELAC, donc c'est le syndicat national des espaces de loisirs et culturels. Donc c'est quelque chose que nous travaillons depuis 2 ans. On parle évidemment sur le tri des déchets, sur la gestion de l'eau, c'est aussi sur le social. Là, hein. Donc, les formations que nous mettons en place pour nos collaborateurs, etc. Et donc, bon, il y avait des critères, en tout cas, il y avait un critère de sélection. Nous avons rempli, je dirais, la majorité des critères, parce qu'il y a trois niveaux. Que le niveau excellent, qui est 3, engagé, qui est 2, et débutant, qui est 1. Et on est directement rentré au stade 2. Donc, c'est un label que nous avons ici maintenant pendant 2 ans. Et bon, il est clair que nous, notre but maintenant, c'est d'aller chercher le label engagé. Donc, nous y travaillons déjà parce que ça demande beaucoup de travail. Parce qu'il faut savoir qu'aujourd'hui, il y a le parc, mais ce qu'il y a en coulisses, parce qu'on a un centre de tri. Nous trions nos déchets, donc nous valorisons nos déchets. On faisait déjà des choses, mais on le mettait pas trop en valeur. Et là, c'est valorisant maintenant, surtout pour les équipes, parce que c'est un travail compliqué qui n'est pas visible des visiteurs. Et ceci, ben, pour nous, c'est une magnifique reconnaissance pour nos collaborateurs.
0: La région Auvergne-Rhône-Alpes et les balcons du Dauphiné sont des partenaires essentiels pour vous?
1: Oui, la région Auvergne-Rhône-Alpes et les balcons du Dauphiné, oui, pour nous, c'est des partenaires essentiels. Oui, et puis, je dirais, comme ça a été dit aujourd'hui, le but, c'est que nos visiteurs, mais en tout cas les visiteurs de la région, restent chez nous. On n'a qu'à une région magnifique. On peut encore faire beaucoup de choses aussi. Donc c'est un moteur. Et puis voilà, on le voit quand même, c'est une région, je ne veux pas dire pas être chauvin, mais c'est quand même une des plus belles régions de France.
0: Un message pour nos auditeurs, pour qu'ils viennent s'emparer de ce parc durant tout l'été, et puis après au mois de novembre avec Halloween, et puis cet hiver avec Noël.
1: Ben, je dirais, il y a deux types de messages, puisqu'au cours aujourd'hui, on croise des gens qui ne sont plus venus à Walibi depuis très très longtemps, qui nous parlent encore d'Avenirland aussi, et c'est bien la nostalgie. Je dirais, venez, parce que le parc, il a changé. On est quasiment sur 95% de changement. Alors pour ceux qui sont nostalgiques, je peux comprendre que c'est peut-être un peu compliqué de venir, mais je tiens à les rassurer qu'il y a encore beaucoup de messages du passé, parce que moi aussi je suis nostalgique. Et donc voilà, on les a gardés. La seule chose qu'il y a, c'est qu'on les a mis en valeur différemment, parce que nos visiteurs évoluent et on doit vivre aussi avec nos visiteurs de demain. Donc voilà, donc venez faire votre avis sur le parc. Et n'hésitez pas aussi à partager avec vos enfants ou vos petits-enfants, parce que la coccinelle est toujours là. Hein, et la coccinelle est multigénérationnelle. C'est le premier coaster des enfants. Je dirais que même, je dirais aux enfants, vous savez, c'est peut-être le premier coaster de vos grands-parents ou de vos parents. Donc voilà, tout ça, c'est encore présent. La différence, c'est que l'écran a changé et on raconte des histoires maintenant.
0: Bien, merci.
1: C'est moi qui vous remercie.
0: C'était Luc Dereau, directeur général du parc Walibi Rhône-Alpes. Et maintenant, je suis avec Fabien Manuel, directeur création pour la Compagnie des Alpes. Je suis toujours en plein cœur du parc Walibi, aux Avenières Verintuelin. Bonjour. Et j'aimerais savoir, comment avez-vous conçu cette nouvelle zone et cette nouvelle attraction, Répartacar?
2: Bonjour. Alors, la première question était comment on conçoit ce genre de zone. Alors déjà, pas tout seul. Moi, je suis directeur de création. Je me concentre essentiellement sur l'aspect visuel, la scénographie, l'histoire qu'on vient raconter. Et ça, c'est ma vigilance à moi. Et je travaille très, très près avec un chef de projet très doué sur tout ce qui est coaster, donc le monsieur qui a dessiné Mahouka, Julien Simon. Et là, ça fait 10 ans qu'on est sur Walibi Rhône-Alpes. On a monté nos équipes en interne, puisqu'au bout d'un moment, en Compagnie des Alpes, on a quand même plusieurs sites. Et il va falloir qu'on s'occupe un peu de tout le monde. Et on a embauché. Et on a aujourd'hui des personnes de confiance qui ont travailler sur ce projet de manière plus proche encore avec le site. Mais l'idée, elle vient du fait de qu'est-ce qui manque au parc pour rendre le parc plus agréable pour les familles. Mahouka étant une attraction quand même familiale, mais quand même un peu à sensation. Et il fallait que dans l'univers exotique, on retrouve quelque chose de plus familial et plus accessible pour tout le monde. Et donc l'arrivée de Répartacar, qui est la troisième attraction de ce type-là dans le monde, ce qui n'est pas rien, parce que Walibi Rhône-Alpes est coutumier d'avoir des nouveautés mondiales. Par exemple, Mahouka est le deuxième au monde de ce coaster. Et donc du coup, sur la zone de Répartacar, l'accessibilité pour la famille, c'est aussi bien l'attraction où c'est accessible dès 90 cm avec une sensation très rafraîchissante et très euphorisante. Je vous invite à la tester. Et surtout cette aire de jeu qui vient complémenter cette zone avec des points de vue sur Mauka. Cette aire de jeu qui est accessible pour tout le monde et donc y compris aussi pour les fauteuils roulants. C'était quelque chose qui nous tenait vraiment à cœur, mais des parcours qui ne sont pas dédiés que aux fauteuils roulants. C'est-à-dire que tout est intégré pour éviter qu'on ait à séparer des chemins. Et donc tout le monde est intégré et tout le monde peut faire cette aire de jeu avec différents chemins suivant les niveaux de difficulté.
0: Alors pourquoi Répartacar ?
2: L'histoire est connectée à Mauka. Vous avez ces étudiants de Mauka qui ont décidé d'ouvrir ce site aux touristes et donc du coup on fait des tours en jeep. Répartacar, c'est la personne locale qui s'est dit tiens, je vais me faire un business avec ça et je vais réparer les jeeps des étudiants. Mais du coup on est sur de la réparation, donc on est sur la seconde main, la troisième main, donc on est vraiment dans cette idée de upcycling et de recyclage.
0: Alors vous avez fait un atelier qui est dans son jus là aussi. Alors pourquoi cette idée de faire cet atelier, ce garage en quelque sorte?
2: Ce garage porte aussi une histoire qu'on a voulu raconter par rapport à ce monsieur qui habitait dans le coin, pas très loin de ce village de pêcheurs et justement du site de Mauka. Et c'est un monsieur assez ingénieux qui du coup se dit je vais réparer les voitures. Et les éléments que vous voyez à l'intérieur dans la file d'attente sont aussi des éléments de récupération puisqu'ils ont appartenu à un vrai charpentier, un vrai monsieur qui a travaillé sur le papa de quelqu'un qui a travaillé sur le projet. Et tout est recyclé. On a été chiné, on a été chercher des choses. Et donc ça fait partie de l'ADN un peu des projets qu'on a, c'est qu'on ne va pas fabriquer des nouvelles choses dès l'instant où on peut les récupérer.
0: Alors dans ces nouvelles attractions, toujours une chose qui est très agréable, c'est la verdure. Dans le labyrinthe, on est dans la verdure. Là aussi, une vraie volonté que la personne qui va venir visiter le parc, qu'elle soit accompagnée d'enfants ou de petits-enfants, puisse à un moment donné se poser.
2: C'est un enjeu pour nous sur les sites depuis quelques années. Il est vrai que quand on a commencé à travailler sur des sites, et surtout Walibi Rhône-Alpes, mais je parle aussi pour Walibi Belgium et plein d'autres sites de la Compagnie des Alpes, c'est on voit comment ça avance aujourd'hui avec les chaleurs, les fortes chaleurs. D'ailleurs, aujourd'hui, on est sur une journée qui est quand même qui peut être assez pesante. Voilà. Et l'idée, c'était d'avoir ce challenge, d'offrir des moments de respiration pour les visiteurs, parce qu'en plein soleil toute la journée, c'est juste pas possible. Ce labyrinthe qui se retrouve aujourd'hui dans cette nouvelle zone est vraiment un nouvel îlot de fraîcheur qu'on travaille, de telle sorte à proposer des pauses à l'ombre, parce que le soleil est très très fort en Isère, et que la manière la plus naturelle de rafraîchir, c'est soit l'eau, soit la végétation. Donc le fait d'avoir enlevé le parc aquatique était vraiment une décision stratégique pour Walibi Rhône-Alpes. Par contre, on ne pouvait pas enlever l'eau de manière naturelle. Donc on a intégré cette aire de jeu aquatique, beaucoup plus responsable, mais par contre, il fallait continuer à garder l'eau. D'ailleurs, cet après-midi, je mise qu'on va retrouver un Walibi plage à côté de Exotique. Et ça, c'est génial parce que ça veut dire qu'on s'est vraiment approprié le lieu et qu'on ne s'est pas trompé dans l'offre. Et aujourd'hui, ce labyrinthe va être le lieu où on aimera se perdre pour avoir de l'ombre, pas trop de musique, justement pour garder ce côté un peu naturel et surtout d'avoir de la biodiversité. C'est-à-dire que les plantes que vous allez retrouver dans ce labyrinthe n'ont pas été choisies par hasard, c'est qu'elles sont faites justement pour que les petites bêtes retrouvent aussi un habitat. L'idée, c'est vraiment pas de les tuer ou de les enlever ou de créer un espace pour les humains. Non, c'est vraiment pas notre volonté. L'idée, c'est de leur créer un habitat, une extension, parce que c'est chez eux. On est chez eux et donc aujourd'hui, ça paraît naturel de leur redonner un habitat pour qu'ils se réapproprient cet univers aussi.
0: Alors, il y a d'ailleurs une sorte de petite étendue d'eau. Alors, on n'arrive pas à dire si c'est un lac, un étang, il y a des nénuphars, mais là aussi, c'est important pour la biodiversité.
2: Vous avez des grenouilles qui mangent les moustiques, exactement. Voilà. Et donc ça, on travaille avec V Paysage qui nous met beaucoup en alerte là-dessus. Moi-même, j'étais pas sensibilisé à ça et j'ai appris beaucoup. Et comment on arrive à intégrer des bancs aux beaux endroits, pas en plein sud, mais comment ça va être ombragé dans la journée. C'est très très très intéressant et c'est en soi, en termes de conception, déjà un challenge assez intéressant.
0: Alors, qu'est-ce qui se passe dans la tête de Fabien quand on lui donne une carte libre en quelque sorte, en lui mettant quelques restrictions budgétaires et techniques? Comment concevez-vous justement de tels espaces?
2: Encore une fois, avec mon collègue Julien Simon, qui est plus dans la technique, il me donne une base, c'est-à-dire que lui, il va savoir qu'est-ce qui va manquer en offre au parc. Si on veut attirer de la famille, on va mettre une attraction familiale, puisque du coup, on va avoir une attraction beaucoup plus sensationnelle à côté. Donc du coup, lui, il va être plus le chef d'orchestre du tout départ, et ses idées de labyrinthe peuvent arriver après, en extension de projet, après l'aire de jeu, on la met en conception, on commence à la travailler pour... Et donc, qu'est-ce qui se passe dans ma tête? Tout se dessine dans ma tête, et il y a un moment très grisant, vous êtes le seul à savoir à quoi ça va ressembler, tant que vous ne l'avez pas couché sur papier. Et c'est peut-être le moment le plus excitant, parce que vous vous endormez la nuit avec votre histoire, avec votre dessin qui n'est pas encore fait, que vous êtes... Et en fait, un jour, je me suis rendu compte que c'est hyper exceptionnel de se dire qu'à un moment donné, dans 3 ans, ce truc va ouvrir, cette zone va ouvrir. Vous êtes encore le seul à savoir à quoi ça pourrait ressembler. Et vous faites votre propre parcours, en fait, dans votre tête. Vous vous imaginez vous promener à l'intérieur. Vous imaginez, tiens, si je passe par là, est-ce qu'un enfant, il serait content de passer par là? Comment des grands-parents peuvent s'intégrer dans le parcours parce qu'ils n'ont pas envie de marcher tout le temps? Mais en même temps, se dire que si les grands-parents sont là, il faut qu'ils aient une vue sur l'enfant ou pas très loin. Tout ça bien combiné, et donc vous réfléchissez comme en 3D, comme un logiciel 3D dans votre tête, et vous faites votre propre déambulation pendant des mois, des semaines de conception interne, on va appeler ça, et ensuite vous commencez à coucher sur le papier votre projet, et puis vous commencez à le dessiner, vous échangez avec le chef de projet, vous êtes sûr que en restriction budgétaire et contrainte ça marche, et puis voilà comment ça prend vie.
0: Faut être aussi un grand enfant ?
2: Oh, surtout.
0: Et alors maintenant, c'est fini. Une fois que vous voyez la réalisation qui est passée du papier au réel, qu'est-ce que vous en dites ?
2: On a une chance incroyable, c'est qu'on a des personnes autour de nous qui nous évitent d'aller trop loin dans des espèces de circonvolutions qu'on ne pourrait pas s'offrir. Et donc on est très très vite rattrapé par la patrouille budgétaire. Et donc ce qu'on dessine, c'est vraiment quelque chose qui fait partie de notre motto à la Compagnie des Alpes. Ce qu'on dessine, c'est ce qu'on peut réaliser. Donc du coup, on ne survend pas de projet au parc, on ne survend pas de projet à nos visiteurs quand on est dans la conception, parce que tout le monde est déçu. Donc aussi bien le designer que le directeur du site et que les visiteurs après derrière. Donc quand je viens, c'est ce qu'on a dessiné. Donc c'est génial de se dire que voilà. Et puis vous avez à peine le temps d'en profiter que vous passez au projet d'après, mais vous prenez le temps quand même comme aujourd'hui.
0: Un message pour nos auditeurs ?
2: Clairement, je ne peux que vous inviter à venir ou revenir à Walibi-Rhône-Alpes. J'invite très chaleureusement les personnes qui ne sont pas venues depuis 10 ans, parce que le parc a bien changé. Et vraiment, je me porte garant de votre surprise en arrivant dans le parc si vous n'êtes pas venu depuis 10 ans. Donc, venez profiter de cette nouvelle zone, de Répartacar, qui est pour moi encore une fois une attraction euphorisante. Vous ne vous attendez vraiment pas à avoir ce type de sensation.
0: Et puis je le rappelle, on a plein d'espaces de verdure, donc même s'il fait chaud, vous trouverez toujours un refuge.
2: Surtout ces prochains jours, là pour le coup vous avez de l'eau pour les enfants, c'est essentiel, et des espaces de verdure. Là pour le coup vous avez de quoi survivre aux températures qui vont arriver et de profiter d'une très très bonne journée à Walibi-Rhône-Alpes.
0: Merci.
2: Merci.
0: C'était Fabien Manuel, directeur création pour la Compagnie des Alpes, qui nous présentait le nouvel espace familial qui a été inauguré en juin 2026 dans la zone exotique Islande du parc Walibi-Rhône-Alpes. Et auparavant, nous avons entendu Luc Dereau, directeur général de Walibi-Rhône-Alpes. Pour plus d'informations, www.walibi.fr.
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0: Avec Destination Santé, Emmanuel Ducreuset.
1: Bonjour à tous. Ce conseil, vous l'avez entendu mille fois lorsque vous étiez enfant. Et peut-être même le répétez-vous à vos propres enfants. Alors, faut-il vraiment attendre 3 heures pour aller à l'eau après avoir mangé ? On fait le point. Disons-le tout de suite, même si vous avez été maintes fois répété, ce conseil ne repose sur aucun fondement scientifique, mais sur plusieurs craintes infondées, celles de l'hydrocution et des crampes. En effet, on a longtemps pensé que le processus de digestion, qui peut durer 3 heures ou plus selon les repas, qui fait augmenter la température du corps, majorait le risque d'hydrocution lorsque l'on pénètre dans l'eau. Il a aussi longtemps été admis que parce que la digestion provoque un afflux de sang oxygéné dans l'abdomen, ce sang n'était plus disponible pour irriguer les muscles des bras et des jambes. Cela provoquerait des crampes et augmenterait le risque de noyade. Depuis, ces présupposés ont été battus en brèche par diverses études. Celles-ci ont montré que si la température corporelle augmente bien pendant la digestion, cette hausse minime est insuffisante pour provoquer à elle seule une hydrocution. Par ailleurs, même pendant la digestion, l'afflux sanguin reste suffisant pour les muscles des bras et des jambes. Cependant, quelques précautions sont à prendre si l'on veut éviter le choc thermique. En réalité, c'est l'exposition au soleil en début d'après-midi, moment le plus chaud de la journée, qui est dangereuse. En effet, se plonger soudainement dans l'eau froide alors qu'on s'est exposé à la chaleur intense peut provoquer un malaise. De la même manière, si produire un effort intense juste après un gros repas ne vous exposera pas aux crampes, il pourra en revanche provoquer des troubles digestifs. Pour éviter ces désagréments, apprenez à vos enfants à entrer tranquillement dans l'eau, à se mouiller la nuque, le front et le ventre, avant de s'immerger complètement, et surtout, restez proche d'eux et surveillez-les à tout moment.

La famille est au centre de ce cinquième album de la chanteuse autrice-compositrice américaine Yeba. Elle l'a intitulé Jean, du nom de sa grand-mère. On écoute le titre Earth, Wind and California et c'est le coup de cœur de Sylvie sur Radio Couleur.

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3: Jusqu'au mardi 4 août, le musée-galerie Claorum à Bourgoin-Jallieu vous invite à découvrir sa nouvelle exposition temporaire.

japonisme, qui, comme son nom l'indique, mettra en lumière des œuvres inspirées de la culture japonaise. Retrouvez notamment les travaux des artistes Tonia Matteucci, Laurence Allard et Marlène Genin. Plus d'informations sur bit.ly/mgclaorum. Jusqu'au 31 août 2026, retrouvez au musée de Bourgoin-Jallieu l'exposition éphémère « Au fil de l'eau » qui revient sur la représentation et l'utilisation de l'eau dans la peinture grâce à un parcours présentant une quarantaine de tableaux. Plus de détails sur www.bourgoin-jallieu.fr. Jusqu'au 20 septembre 2026, plus de 200 bijoux, accessoires vestimentaires, objets liés aux soins du corps durant la période néolithique seront exposés au musée archéologique de Hyères-sur-Ambi dans le cadre de l'exposition Corps paré, âme révélée. Plus d'informations sur www.musée-larina-hyères.fr. Si vous aimez les vieux objets, le monde agricole et apprendre la manière dont fonctionnent les anciens outils, rendez-vous au musée de la vie rurale. Situé à Saint-Quentin-Falavier, il est ouvert les mardis et vendredis après-midi. Plus d'informations sur www.musée-2-la-vie-rurale.fr.

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Dans ce nouvel EP intitulé Side by Side, Laura Cahen concentre beaucoup d'interrogations sur le monde. On écoute le titre « Toute l'eau qui coule » dans lequel elle associe sa voix à celle de la chanteuse britannique Shura, et c'est le coup de cœur de Sylvie sur Radio Couleur.

C'est le moment de faire une pause reggae avec Sam Simba, le titre, c'est la Mifa.

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3: Durant cet été 2026, chaque dimanche soir, Stéphane Olivier vous attendra dès 17h au Jardin des Simples de Vertrieux pour vous conter des histoires venues d'ici et d'ailleurs. Retrouvez plus de détails sur https://culture.isère.fr. Jusqu'au 13 septembre 2026, les festivités sont de retour à Bourgoin-Jallieu. Les rues bergaliennes s'animent et vous invitent à sortir, flâner, découvrir, mais surtout à vous amuser. Rendez-vous sur www.bourgoin-jallieu.fr pour en connaître le programme. Jusqu'au 20 septembre 2026, le musée dauphinois de Grenoble vous propose l'exposition « Une histoire juive » à travers des documents, des affiches et des objets empruntés et rassemblés en un unique endroit. Elle retrace l'histoire des populations juives de France et illustre sa richesse. Plus d'informations sur https://musée.isère.fr. À Lyon, le musée des Confluences vous propose de nouvelles expositions pour voyager autour du monde. Pour l'une, jusqu'en janvier 2028 en Corée du Nord et pour l'autre jusqu'en février 2027 au Mali. Plus d'informations sur https://museedesconfluences.fr.
4: Un jour j'ai disparu, c'est le titre du dernier album de Dominica et on écoute le titre Bromure.
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0: Et voici l'entretien présenté par Lucas Tettler.
1: La saison 2026-2027 vient d'être annoncée au Théâtre François Ponsard à Vienne. Je suis accompagné de Michel Beltante, directeur du théâtre, pour discuter de cette toute nouvelle programmation. Pour commencer, pouvez-vous nous présenter le théâtre pour ceux qui ne le connaissent pas ?
2: Oui, c'est un théâtre de ville dans une ville gallo-romaine magnifique. Donc on est juste au-dessus du Jardin de Cybèle, un théâtre qui date de 1782. Qui a été refait dans les années 60 et puis en 2000. Voilà, donc un théâtre qui accueille à peu près tous les spectateurs de Vienne et des environs.
1: Vous l'avez dit, situé à Vienne, en Isère, ce lieu se veut comme le point de rendez-vous des arts et de la culture, avec de la musique, des spectacles et bien évidemment du théâtre. Avant qu'on aborde cette toute nouvelle programmation, est-ce que vous pouvez nous parler des temps forts pour animer la saison 2025-2026 qui s'achève ?
2: Cette saison est déjà loin pour moi, je dois dire. Disons que ce qui était très intéressant la saison dernière, c'est qu'on a développé une nouvelle forme de public. On s'est rendu compte que les spectateurs qui venaient voir les spectacles en famille apportaient, et les spectacles de danse apportaient une autre dimension. Ils étaient beaucoup plus jeunes déjà. Donc ça c'est vraiment un temps fort d'avoir réussi à toucher une nouvelle cible, si j'ose dire. Et puis en termes de spectacle même, hier soir on avait un magnifique spectacle qui clôturait, qui s'appelait Parler Pointu, qui était vraiment un typique d'un spectacle de fin de saison. Le comédien distribuait le pastis, c'était très convivial, et c'est ça que j'aime dans ce public, c'est que le public, il est maintenant formé. C'est-à-dire qu'il vient. En 10 ans, on a réussi à élever le niveau d'exigence du spectacle, des spectateurs, et donc, du coup, on se rend compte que ça suit.
1: Alors, pour le moment, tout ce que l'on sait de cette nouvelle saison, c'est qu'elle s'intitule « Une saison à 180 degrés ». Pourquoi ce titre ? Comment vous l'avez choisi ?
2: J'ai choisi ce titre parce que c'était difficile de mettre la nouvelle saison pleine de métalangage. Une saison où on change enfin de paradigme. Donc finalement, c'est montrer. Il se trouve que tous les spectacles que j'ai choisis et ceux qui m'ont été proposés proposent une sorte de vision du texte ou du spectacle sous un autre angle. Donc une autre façon de le présenter. Donc du coup, effectivement, on a des spectacles qui présentent les coulisses, un spectacle vu des coulisses, ou qui proposent un spectacle vu sous l'angle comme si les spectateurs étaient des jurés d'un tribunal ou des participants à un séminaire pour devenir se faire élire.
1: Vous parlez de coulisses, de tribunal, c'est assez vaste. Qu'est-ce qu'elle va nous réserver précisément cette saison à 180 degrés ?
2: Je ne vais pas vous donner toute la liste. Disons qu'effectivement, on va avoir... Dans mon mandat, il y a une chose très très nette, il faut faire une programmation diversifiée. Autrement dit, il faut aborder tous les genres. Donc là, vous aurez de la musique classique, de la chanson, de la musique de jazz, vous allez avoir du spectacle en public, vous allez avoir des spectacles de théâtre et des seuls en scène, vous allez aussi avoir donc des spectacles qui mettent en valeur un comédien ou une comédienne, voilà.
1: Est-ce que vous avez pensé cette nouvelle programmation comme un virage à 180 degrés, si j'ose dire, par rapport à la saison 2025-2026 ?
2: Non, pas du tout. C'est un virage à 180 degrés à l'intérieur des spectacles. C'est-à-dire qu'effectivement, si je prends le spectacle Terreur, on part d'un fait divers, qui est un vrai fait divers, et au lieu de le lire, de le raconter, de le faire jouer comme fait divers, c'est un fait divers qui raconte donc une femme aviatrice qui est depuis pilote de chasse, qui descend un avion de ligne avec 243 personnes, et au lieu de, on aurait pu montrer « Allô, allô, alors, non, on vous refuse l'autorisation », on aurait pu montrer le fait divers, on aurait pu dramatiser, mettre en scène, non, là, la compagnie a choisi un procès. Donc on fait le procès des pilotes de chasse après que les événements... Mais ce procès n'a jamais eu lieu. Donc c'est une invention, une fiction théâtrale qui permet de mettre les spectateurs en relation avec qu'est-ce qui est moral de faire. Est-ce qu'on le fait, est-ce qu'on le fait pas, quoi, tu vois. Est-ce qu'on la condamne, elle a épargné potentiellement 70 000 personnes. Elle a tué 243, ok, mais bon, qu'est-ce qu'on met dans la balance ?
1: Il y a une volonté aussi d'innover par rapport aux éditions précédentes en faisant ce virage à 180 degrés ?
2: Moi, je suis plutôt dans l'air du temps. Donc, c'est pas une façon d'innover par rapport à ce qui se faisait avant, etc. Mais moi, je veux dire, la tendance. Je suis une éponge par rapport à la tendance actuelle. Et donc, on se retrouve avec des spectacles. Si je prends le spectacle Monsieur Motor Vegan, comment parler d'une violence sexuelle sur un plateau? C'est extrêmement difficile. Je veux dire, on va pas balancer les trucs. Moi, j'ai vu des spectacles où on balançait les choses comme ça directement. Donc, c'est très délicat. Donc, il faut trouver un angle d'attaque qui ne soit pas aussi frontal que ça. Donc, moi, le frontal m'intéressait pas. Le théâtre documentaire m'intéresse pas. Ce qui m'intéresse, c'est quand même la forme théâtralisée. Comment on théâtralise les choses à dire? Et là, je me suis aperçu que les metteurs en scène, les auteurs, prenaient un angle d'attaque différent par rapport au frontal.
1: Il y a un spectacle que vous attendez plus que les autres?
2: Oui, j'attends ma création, mais effectivement, La Nuit Camus, ce sera vraiment la dernière, c'est le feu d'artifice que je propose aux spectateurs. Et j'attends beaucoup, ça m'inquiète beaucoup, parce que c'est vrai que c'est pas un spectacle facile à faire. Albert Camus a tellement d'aspects, a tellement de choses à dire, il faut trouver le bon angle. Voilà, moi c'est celui-là que je vais essayer le maximum de réussir.
1: Vous pouvez nous en parler un petit peu plus, justement?
2: C'est le plat signature de la compagnie, c'est de présenter. Lorsqu'on a travaillé autour d'un auteur, nous, on a travaillé autour de La Chute de Camus. Avant, j'avais travaillé sur Victor Hugo, sur Marie Tudor. Donc, il se trouvait que Victor Hugo, c'est un personnage qui a tellement de choses à dire et tellement de facettes que c'était facile de lui consacrer une nuit. Et là, c'est pareil, Camus, il a tellement de facettes que il faut bien sûr parler de Stockholm, il faut parler d'Algérie, il faut parler de sa mère, il faut parler de ses maîtresses, il faut parler de Maria Cazares, par exemple, il faut parler de sa rivalité qui n'en était pas une avec Sartre, enfin, il faut parler de tout ça. Donc ça qu'il va falloir. Il faut aller à la fois assez vite et quand même assez profondément.
1: Justement, c'est pas complexe de parler de tout ça à la fois, mais dans un espace-temps limité?
2: Là, on prend quand même 3 heures pour le faire, donc c'est quand même un peu plus long qu'un format habituel. Les gens mangent, donc on les met dans un autre état. Et puis ensuite, oui, mais disons que, comme dirait l'autre, ce qui se conçoit bien s'énonce clairement, les mots pour le dire, ils viennent aisément. Donc c'est une gageure, effectivement. Mais on oubliera des trucs, on passera à côté, on va élargir des angles qui n'en sont pas, on est bien d'accord. Les gens, quand ils vont sortir de ce spectacle-là, ils vont sortir avec la musique de Boris Vian. Ils vont sortir avec c'est des choses. On est obligé de chanter la chanson du déserteur. On est en pleine guerre d'Algérie.
1: On en parlait du Camus, du Montaigne aussi, ou encore de la danse. Est-ce qu'il y en aura pour tous les goûts et pour tous les âges?
2: Ah oui, absolument. C'est ça la demande de la municipalité, très claire là-dessus. C'est éclectisme, tous les genres du spectacle vivant et tous les âges. Et parce qu'avec tous les âges, on accroche effectivement des futurs spectateurs et des familles.
1: C'est une question un petit peu plus personnelle. C'est votre dernière année ici à la tête du théâtre François Ponsard. Y a-t-il un moment qui vous a marqué plus qu'un autre au cours de votre carrière ici?
2: Question difficile parce que je perds la mémoire. Non, qu'est-ce qui m'a marqué le plus? Oui, il y a des tensions qui ont existé avec des équipes qui m'ont un petit peu blessé, oui. Oui, ça c'est plutôt des souvenirs qui sont pas très à la fois glorieux ou très favorables, mais... Voilà, globalement, c'est un long fleuve tranquille.
1: Pour terminer, qu'est-ce qu'on doit retenir pour cette nouvelle saison?
2: La couleur de la plaquette, le jaune, le vert, et puis surtout que, si vous regardez bien, cette femme qui photographie, elle photographie le spectateur. Donc là, on change carrément d'angle. C'est-à-dire qu'au lieu d'avoir quelque chose que nous regardons, c'est elle qui nous regarde.
1: Donc les spectateurs font partie intégrante des spectacles?
2: Sans les spectateurs, il n'y a pas de spectacle. C'est un difficile équilibre d'énergie. Lorsque vous arrivez dans la salle, vous arrivez avec votre énergie. Les comédiens, eux, ont fait des exercices, ont déjà un niveau d'énergie. Et le but, c'est de monter à une énergie commune. Et quand on arrive au même niveau d'énergie ensemble, c'est là que le spectacle fonctionne magnifiquement.
1: Eh bien, merci à vous, Michel Belletente. Je le rappelle, directeur du théâtre. La nouvelle saison du théâtre François Ponsard est donc bel et bien lancée. Toutes les informations sont à retrouver sur leur site internet www.théâtre-françois-ponsard.fr.
2: Merci.
3: One Ear Boy nous propose un nouvel EP, One Ear Boy and the Orphan Trained Riders. Avec ses 6 titres, il nous embarque dans un voyage musical où il mélange les influences blues, rock british et même le hip-hop. Sa voix parfois éraillée, ses riffs de guitare ne vous laisseront pas indifférents. On écoute le titre, The Orphan Trained Riders, et c'est mon coup de cœur sur Radio Couleur.

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2: Tout de suite sur Couleur, Grande Famille, un titre du groupe de reggae Hendrick Airways.

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Après plusieurs opus, Clément, sous le nom de son projet Prisme A, nous propose un nouvel album, Rite Météor. On retrouve dans la musique du Berjalien, depuis son premier opus sorti en 2018, Cosmogonie, une fusion hip-hop, rap, world. On écoute Rite Météor, extrait de l'album éponyme, et c'est le coup de cœur de Gérard, animateur de l'émission Itinéraire Bis sur Radio Couleur.

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1: Yes, my brothers. Are you ready to sing a song?
2: On écoute tout de suite J'Acoustique, le titre Change Your Mind.
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1: Jusqu'au 31 juillet, la CAPI vous invite à l'édition été 2026 de ses bibles de rue. Les bibliothèques et médiathèques CAPI viennent à votre rencontre. Entre la Verpillière, Villefontaine, Saint-Quentin-Falavier et l'île d'Abo, de nombreux rendez-vous sont fixés. Retrouvez tous les détails sur https://portail-mediathèque.capi-aglo.fr. Cet été 2026, entre Lyon, Brindas et Pélussin, et jusqu'au 29 août, le MAM Gadagne, le Théâtre Le Guignol de Lyon, le Musée Théâtre Guignol Brindas, la Bâtisse, la Malle Lyon et le collectif Marionnettes en Fête se sont associés pour vous proposer le Festival Guignol. Spectacles, rencontres, visites et expositions sont au programme. À retrouver détaillés sur www.gadagne-lyon.fr. Du mardi 19 au dimanche 30 août 2026, le musée Hector Berlioz, situé à la côte Saint-André, vous invite à assister au festival Berlioz. Environ 70 manifestations vous feront découvrir les œuvres du musicien, mais aussi celles des personnes qui ont pu l'inspirer. Plus d'informations sur https://musée.isère.fr. Jusqu'au lundi 2 novembre, le musée mémorial des enfants d'Izieux dévoile au public certains dessins créés par les enfants d'Izieux ou d'autres personnes ayant été déportées, mais également des planches de BD originales ou des livres d'époque. L'exposition temporaire Papivore, soif de s'exprimer, c'est un témoignage artistique émouvant à découvrir à la Maison d'Izieux. Plus d'informations sur www.memorialisieux.eu.

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1: Je suis aujourd'hui avec Chantal Goubert. Bonjour. Et si nous sommes ensemble, c'est pour parler d'un festival particulier. C'est pour parler du festival Brassens.
2: Oui, bonjour William. Bonjour à tout le monde.
1: Est-ce que pour commencer, vous pouvez nous présenter l'histoire de ce festival?
2: Alors, le festival, la municipalité de Charavine fête cette année ses 10 ans d'organisation. Du festival Brassens, donc qui est en fait le plus ancien festival destiné à Brassens de France. Donc c'est un incontournable événement musical et poétique depuis sa création il y a 30 ans. Que vous dire, il est en accès libre et il se déroule donc à Charavine, dans un lieu idyllique proche du lac. Et il va se dérouler du 29 juillet au 2 août.
1: Alors, voilà. C'est un anniversaire, c'est un petit peu particulier comme édition. Donc, qu'est-ce qu'on va retrouver dans ce festival?
2: C'est ça. Alors, on va retrouver énormément de choses, parce que Brassens, ce n'est pas qu'un artiste ou un poète, hein, terme qu'il réfutait d'ailleurs plus ou moins, c'est plus que ça, et c'est ce que souhaite refléter notre festival. C'est une ambiance, c'est des rencontres, un esprit de partage, d'échange, tout ce qui peut graviter autour de la création et de l'amour de l'art. Donc de nombreux artistes que nous accueillons représentent la vie, la liberté d'expression, la culture. Donc bien évidemment, en soirée, des artistes qui viennent interpréter Brassens, mais ça n'est pas que ça. Le matin, vous avez un atelier d'écriture, l'après-midi, une scène ouverte, un grand tremplin francophone auteur-compositeur, avec un concours primé. Le soir, bien évidemment, les spectacles musicaux et concerts autour de Brassens par des artistes de qualité, toujours. Et le village du festival, lui, regroupe des expositions, hein, sur genre, bien sûr, des photos, regards sur la ville, et puis bien sûr, l'éternelle buvette restauration. Vous retrouverez également un stand, le stand d'Atsa auprès de son arbre. C'est une association qui célèbre Brassens depuis 1997. Donc son site, c'est une base de données unique, et son président Pierre Schuller, une encyclopédie vivante assez impressionnante. Et le dimanche à 11h30, une guinguette au comptoir où nous retrouvons tous, amis festivaliers, musiciens, chanteurs, habitués du marché dominical, pour une clôture en chanson dans la bonne humeur et l'amitié. En fait, c'est tout ça le festival Brassens.
1: Donc c'est énormément de choses. On va revenir juste sur le tremplin. Voilà. Est-ce que vous pouvez nous présenter un petit peu plus ce tremplin? Quels sont les modèles d'inscription, et est-ce qu'elles sont déjà faites? Comment se déroule ce tremplin?
2: Et ben oui, malheureusement, pour ceux qui seraient intéressés, les inscriptions étaient closes au 30 juin, donc pour le tremplin et la scène ouverte. Alors le tremplin, c'est une idée qui est née en 2019, c'était d'ouvrir à des auteurs-compositeurs dont on parle rarement et qui ont énormément de talent. Donc c'est une compétition, il y a deux épreuves de sélection, donc cette année ce sera le jeudi 30 et le vendredi 31, de 18h45 à 20h, donc avec quatre artistes à chaque session, dont des artistes que nous avons déjà présélectionnés sur dossier. On a eu beaucoup de demandes cette année. Donc ils interpréteront chacun trois titres dans un délai de 15 minutes. Et le samedi, c'est la grande finale avec les deux sélectionnés de chaque session. Voilà, donc là ils interpréteront quatre titres. Et tout ça se passera devant un public très nombreux, bien évidemment, et également devant un jury. C'est un jury qui sera composé pour partie de professionnels, hein, du milieu musical, des responsables de salle, organisateurs événementiels, éditeurs, coachs vocaux, auteurs-compositeurs, radio, pourquoi pas, et de représentants de l'organisation et de membres volontaires du public. Alors pourquoi ce mélange? Parce que pour un artiste, ce qui est important en effet, ce sont tous ses contacts pour pouvoir se produire, mais c'est également le public qui, lui, va se faire son opinion, et c'est en fait le public qui va faire l'artiste. Donc ce mélange des deux permet de pouvoir promouvoir des artistes, là aussi de qualité, hein, qui viennent d'un petit peu partout. Maintenant, notre tremplin commence à être bien connu et reconnu. Et c'est tant mieux, parce que c'est la possibilité à ces artistes de pouvoir se faire connaître, hein, lauréat ou pas. Et donc, le gagnant, le lauréat, se voit proposer une petite somme, bien évidemment, mais le principal, c'est qu'il se voit aussi proposer de l'année d'après de se produire sur scène au concert des lauréats. C'est ce qui se passe cette année pour Magali Michaud, qui était lauréate du Grand Tremplin l'année dernière. Et donc, elle va pouvoir s'exprimer et faire bouger le public comme ça s'est passé lors des sélections et de la finale l'année dernière.
1: On parle de la programmation de cette édition. Justement, qui peut-on voir d'autre cette année pour cet anniversaire des 10 ans?
2: Alors, la programmation, ça va commencer le mercredi 29 juillet, donc par le concert des lauréats, donc avec Magali Michaud. Alors, elle a commencé par participer à la scène ouverte, d'ailleurs. Scène ouverte, je vous en parle très très brièvement. En fait, c'est une scène qui est justement ouverte à tout le monde. Hein. On peut retrouver des gens qui chantent, des gens qui viennent faire de l'orgue de barbarie, dire des poèmes, slammer, voilà. Et il y a aucun, c'est pas un concours, voilà. C'est simplement pour se faire plaisir et pour faire plaisir aux gens. Et ensuite, elle est revenue donc l'année d'après au tremplin. Et elle est Laura. Donc elle a sorti un premier album en 2022. Et là, au mois de mars, elle vient de sortir son deuxième album, Prendre de la hauteur. Ensuite, les amis du festival. Donc les amis du festival avec Martial Roubillard. Donc c'est un ami fidèle du festival. Il fait partie de la grande famille des artistes saltimbanques. Depuis ses 15 ans, il n'a pas cessé de chanter Brassens, mais pas seulement, il interprète également du Bobby Lapointe, du Boris Vian, et c'est aussi et surtout un auteur-compositeur de talent. Evelyne Bailly-Granvaux, donc elle s'accompagne à la guitare, au piano. C'est une artiste sensible et sa sensibilité est transparente au travers de ses interprétations. C'est pas pour rien qu'elle a été lauréate du prix Coup de cœur du premier tremplin en 2019 à Charavine. Et donc elle participe chaque année au festival, elle est devenue une fidèle et elle avait toute sa place dans cette ouverture avec les amis du festival. La troisième intervenante, ben c'est moi, donc on va passer brièvement. Le jeudi, 30 juillet, on accueillera Cheval de Troie. Donc Cheval de Troie, c'est des gens qu'on a déjà reçus au festival. Mais ce qui est fabuleux, c'est que toutes ces personnes qui sont déjà passées et qu'on reprend, un talent, bien évidemment, mais pas uniquement un talent de chanson et de musique, mais aussi celui de se renouveler. Donc à chaque fois, ils nous offrent quelque chose de plus grand, de plus fort, de différent, d'original. Et ça, nous, on aime beaucoup, voilà, découvrir les artistes sous de multiples facettes. Ils nous présenteront cette année un spectacle, Brassens vu par un cheval, puisqu'il s'appelle Cheval de Troie. Le vendredi 31 juillet, nous aurons Erwens. Alors Erwens, c'est aussi un fidèle depuis très très longtemps. Et cette année, il sera accompagné par deux musiciens de très grand talent, Jean-Sébastien Bressy et Joe Labita. Donc c'est une... on va dire que aucune des prestations que vous verrez au festival ne laissera indifférent. Hein. Ce sont des artistes qui font beaucoup de festivals, qui tournent énormément dans l'année, qui ont des spectacles dédiés pas seulement à Georges, mais aussi Ferrat, Nougaro, Brel, voilà, tous les grands incontournables de la chanson à texte. Hein. Et ce sont des univers très personnels, voilà, très variés. Et pour finir donc nos soirées, le samedi 1er août, les Brassicoles. Alors là, je dirais que les Brassicoles, pour nous, c'est des petits nouveaux, hein, c'est des petits nouveaux de l'étape, puisqu'on est en plein dans le Tour de France, mais non sans talent ni originalité d'ailleurs. Bon, ils sont parfois peut-être un petit peu insolents. Voilà, c'est l'âme qui bouge et le samedi, je suis prête à parier que ça va énormément déménager. Préparez vos chaussures de danse. Le samedi, c'est toujours des spectacles sur des textes de Brassens, bien entendu, mais qui emportent le public de belle façon pour finir ces soirées. Et le dimanche, j'appelle tout le monde, tous les gens qui seront là, donc festivaliers, à se rassembler à la guinguette pour venir chanter tous ensemble à partir de 11h30.
1: Et quelles sont les modalités pour venir au festival? Est-ce qu'il faut réserver sa place? Est-ce que l'entrée est gratuite?
2: Absolument pas, c'est ouvert et c'est en accès libre.
1: Pour conclure cet entretien, est-ce qu'il y a un site internet, une page Facebook sur lequel on peut retrouver toutes ces informations?
2: Alors, bien entendu, vous pouvez aller sur le site de la mairie déjà. Vous faites simplement mairie-charavine.fr. De toute façon, vous serez orienté sur la bonne page, il n'y a aucun problème.
1: Merci beaucoup Chantal Goubert pour toutes ces informations. Et donc, on rappelle les dates du festival qui aura lieu du 29 juillet jusqu'au 2 août à Charavine. Merci beaucoup.

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1: Le cœur au vent, c'est le titre du nouvel album de HK sorti en mai 2026. Dans ce nouvel opus, il s'est de nouveau entouré de ses amis de toujours et il se livre plus que jamais. Il nous offre des chansons engagées, rassembleuses et entraînantes, tout en nous proposant des chansons plus intimes, telles que Le cœur au vent, titre éponyme que l'on écoute tout de suite, et c'est mon coup de cœur sur Radio Couleur.

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À l'occasion de ses 30 ans de carrière, Nicolas Jules a sorti en mars 2026 un 45 tours intitulé « Marie est indépendantiste ». On écoute tout de suite « Marie ».

Voici une belle découverte indie folk, le duo Tamise, composé de Juliette Bertrand et John DeBond. Ils nous dévoilent leur premier album intitulé Silence Island. Dans cet opus, il est question de voyage, d'évasion, d'émotion, d'amour et de blessures du passé. Laissez-vous emporter dans leur univers et partez en voyage avec eux. On écoute Enough to Die et c'est mon coup de cœur sur Radio Couleur.

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La famille est au centre de ce cinquième album de la chanteuse-autrice-compositrice américaine Yeba. Elle l'a intitulé Jean, du nom de sa grand-mère. On écoute le titre Earth, Wind and California et c'est le coup de cœur de Sylvie sur Radio Couleur.

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Dans ce nouvel EP intitulé Side by Side, Laura Caen concentre beaucoup d'interrogations sur le monde. On écoute le titre « Toute l'eau qui coule » dans lequel elle associe sa voix à celle de la chanteuse britannique Shura, et c'est le coup de cœur de Sylvie sur Radio Couleur.

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1: The Strokes, avec le titre Going Shopping, issu de l'album éponyme, c'est tout de suite et c'est sur Couleur.

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2: Dans vos oreilles via couleur, le titre Apocalypso par l'artiste Yak.

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1: Lui, c'est Luc. Il s'apprête à faire un barbecue avec ses amis. Il est en train de l'allumer juste au pied d'un arbre. Résultat, ce sont 10 hectares de forêt qui viennent de partir en fumée. Attendez, on recommence. 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
0: One Ear Boy nous propose un nouvel EP, One Ear Boy and the Orphan Train Riders. Avec ses 6 titres, il nous embarque dans un voyage musical où il mélange les influences blues, rock british et même le hip-hop. Sa voix parfois éraillée, ses riffs de guitare ne vous laisseront pas indifférents. On écoute le titre, The Orphan Train Riders, et c'est mon coup de cœur sur Radio Couleur.

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Exclu, il a un regard politique sur la société. Intégré, il en est l'historien, le reflet de ses plus profondes valeurs. Il parle sur et contre elles.

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5: Jusqu'au mardi 4 août, le musée Galerie Claorum à Bourgoin-Jallieu vous invite à découvrir sa nouvelle exposition temporaire « Japonisme » qui, comme son nom l'indique, mettra en lumière des œuvres inspirées de la culture japonaise.

6, plus de 200 bijoux, accessoires vestimentaires, objets liés aux soins du corps durant la période néolithique seront exposés au musée archéologique de Hyères-sur-Amby dans le cadre de l'exposition Corps paré, âme révélée. Plus d'informations sur www.musée-larena-hyères.fr. Si vous aimez les vieux objets, le monde agricole et apprendre la manière dont fonctionnent les anciens outils, rendez-vous au musée de la vie rurale. Situé à Saint-Quentin-Faladier, il est ouvert les mardis et vendredis après-midi. Plus d'informations sur www.musée-2-la-vie-rurale.fr.

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1: Le centre de lutte contre le cancer Léon Bérard, situé dans le 8e arrondissement de Lyon, s'apprête à lancer la 7e édition de la Scintillante. Le dimanche 27 septembre, les foulées solidaires seront de retour dans le centre de Lyon. Je suis avec Laure Haute de Maison, chargée de collecte de fonds au centre Léon Bérard, pour en parler.
2: Bonjour à tous.
1: Avant d'entrer dans le vif du sujet, pouvez-vous nous présenter le centre, ses missions et ses objectifs, s'il vous plaît ?
2: Oui, bien sûr. Le centre Léon Bérard, c'est le centre de lutte contre le cancer de Lyon et de Rhône-Alpes. On est un établissement donc spécialisé en cancérologie, un hôpital ici sur place à Grange-Blanche, couplé à un centre de recherche sur le cancer. On accueille environ 42 000 patients par an au centre pour tout type de cancer. Et donc voilà, la spécificité de notre établissement, c'est que vraiment sur place, au même endroit ici à Grange-Blanche, dans le 8e arrondissement de Lyon, on a des médecins et des chercheurs qui sont là pour la lutte contre le cancer. L'idée de cette proximité géographique, c'est vraiment de raccourcir les délais entre les découvertes faites dans les laboratoires et leur application en médicaments pour les patients. Ce sont environ 700 chercheurs qui sont dans les laboratoires ici, qui travaillent quotidiennement pour mieux comprendre la maladie, trouver de nouveaux traitements et du coup guérir de plus en plus de personnes.
1: Alors, je l'ai dit en introduction, la Scintillante revient pour sa 7e édition le 27 septembre 2026. Est-ce que vous pouvez nous parler de ces foulées solidaires pour ceux qui ne les connaissent pas encore ?
2: La Scintillante, c'est un événement qu'on a créé en 2020 ici au Centre Léon Bérard, un événement solidaire et sportif. Tout le monde peut participer. L'idée, c'est vraiment de proposer quelque chose d'inclusif, sans chronomètre, où la solidarité prime vraiment sur la performance sportive. Donc, on a deux formats. Le format 5 km marche, balade urbaine, comme on l'appelle, ou le format 9 km qu'on peut faire soit en course à pied, soit en marche rapide, encore pour inclure vraiment tout le monde. Tout se passe au vélodrome du Parc de la Tête d'Or. Le village, en tout cas, de l'événement est au vélodrome du Parc de la Tête d'Or et les parcours sont en plein cœur de Lyon. Sur le village de l'événement et tout au long des parcours, on aura différentes animations. On a des groupes de musique pour motiver les participants. On a aussi un concert en fin d'événement. On aura aussi différents stands qu'on vous invite à découvrir en venant le jour J. Mais voilà, l'idée, c'est que vraiment tout le monde soit rassemblé pour la même cause, ensemble, pour la solidarité, contre le cancer. Et puis voilà, on vous invite vraiment tous à venir parce que c'est une ambiance unique. On sent vraiment que tout le monde est là pour la même cause, encore une fois.
1: Vous l'avez évoqué, cette course a été créée en 2020. Qu'est-ce qui vous a motivé à la créer ? Est-ce qu'il y a eu un événement déclencheur ou quelque chose d'autre ?
2: C'est vrai qu'on souhaitait vraiment proposer un événement différent de ce qu'on fait d'habitude, quelque chose qui puisse vraiment rassembler les Lyonnais, les Lyonnaises et même plus largement les habitants de la région. On souhaitait aussi faire un événement hors des murs, mais qui puisse aussi être accessible à nos patients, familles de patients qui souhaitaient venir. Donc voilà, il n'y a pas eu vraiment d'éléments déclencheurs.

0: Après, c'est vrai que l'année 2020, c'était pas la meilleure année pour lancer un événement. On a dû justement annuler notre première édition, en tout cas en présentiel, et c'est là qu'on a pu voir l'incroyable mobilisation des gens, parce qu'on avait déjà quelques centaines d'inscrits, et en fait, tout le monde a souhaité maintenir sa participation, sa mobilisation, parce que c'est là qu'au final, on voit que les gens se mobilisent pour une cause et pas forcément pour l'événement ou quoi que ce soit. Ils sont vraiment là pour se mobiliser contre le cancer. On s'est dit que c'était au final un signe, même si on avait dû annuler cette première édition, il fallait qu'on continue et qu'on fasse grandir cet événement parce qu'il avait du sens.
1: Et aujourd'hui, cette course, elle rassemble combien de personnes à peu près ?
0: Oui, donc l'année dernière, pour la première fois, on a été complet. On a eu plus de 6000 participants sur l'édition, donc on était ravis. Et grâce à ces 6000 participants, on a collecté plus de 400 000 euros de dons pour la recherche sur le cancer lors de cette édition. C'est un record encore une fois, donc cette année on espère faire encore mieux. On vous invite à participer, notre objectif cette année c'est 450 000 euros de dons. On n'y arrivera pas sans vous, donc on invite tout le monde à se mobiliser avec nous pour atteindre cet objectif.
1: Alors cet argent, elle est destinée à la recherche, est-ce qu'elle est destinée aussi par exemple aux soins ou à l'accompagnement des patients ?
0: Au Centre Léon Bérard, on collecte des dons pour différentes choses, essentiellement pour soutenir la recherche sur le cancer. Mais en effet, on collecte aussi des dons pour l'accompagnement de nos patients et le confort de vie de nos patients. Là, sur la Saint-Yante, c'est vraiment pas le cas, c'est pour soutenir la recherche sur le cancer uniquement.
1: Pour en revenir au parcours de la course, il commencera au Vélodrome du Parc de la Tête d'Or. Est-ce que vous pouvez nous détailler un petit peu plus précisément ce parcours ?
0: Pour le parcours de 5 km, la balade urbaine se situe essentiellement à l'intérieur du parc de la Tête d'Or. Par contre, pour le 9 km, on descend sur les quais jusqu'en face de l'Hôtel Dieu, donc sur les quais du Rhône, pardon. Et ensuite, on remonte en passant aussi un petit peu par le parc de la Tête d'Or.
1: Et l'événement est ouvert à tous ?
0: Exactement, l'événement est ouvert à tous. Tous les âges sont bienvenus. On a un tarif moins de 12 ans pour les plus petits, les plus jeunes. Ils sont invités aussi à se mobiliser.
1: Cet événement organise donc sa 7e édition. Est-ce qu'il y a des nouveautés ou des changements prévus pour cette édition 2026 ?
0: Pour cette édition, on a essayé de proposer des nouveautés aux participants. On a beaucoup de participants fidèles, donc on essaie de trouver des nouveautés chaque année. Cette année, on aura plus d'animations musicales sur le parcours. On sait que c'est quelque chose de très motivant pour les gens et ça rajoute vraiment du fun à l'événement. Donc on aura plus de formations musicales qui nous soutiennent toujours bénévolement. Et d'ailleurs, je profite de cette interview pour les remercier. On aura aussi plus d'animations musicales au départ, avant de partir, avant la course, aux échauffements. Et on espère cette année, pour la première fois, avoir un stand paillettes et maquillage parce qu'on trouvait ça sympa comme petit clin d'œil pour la Saint-Yante.
1: Et côté prix, à quoi peut-on s'attendre ? Vous avez parlé de deux parcours.
0: Le tarif est le même sur les deux parcours, mais il faut savoir qu'on a deux types d'inscriptions, en tout cas pour le grand public, parce qu'on a aussi une offre entreprise. Pour les participants grand public, on a deux formules d'inscription. La formule Friendly, c'est un dossard qui est fixe, un tarif fixe qui est à 45 euros par personne. Et dans ces 45 euros, on a 15 euros de frais d'inscription, donc qui servent à l'organisation de l'événement, et 30 euros de dons. Le deuxième format d'inscription, il permet vraiment de soutenir à plus grande échelle la recherche sur le cancer. Ici, c'est 100% gratuit pour le participant, il ne règle pas de frais d'inscription. En revanche, il s'engage à collecter via une page de collecte dédiée sur une plateforme spécifique et très intuitive, au moins 100 euros de dons auprès de son entourage pour décrocher son dossard. Les ambassadeurs, on les appelle, peuvent aussi se regrouper en équipe et ainsi ils ont un objectif commun, donc de 100 euros par personne à décrocher sur la même page de collecte.
1: Au-delà de la collecte de fonds auquel les Lyonnais et Lyonnaises vont participer en achetant leur dossard, quels sont vos objectifs derrière ce rendez-vous solidaire ?
0: Alors nous, ce qu'on veut, c'est essentiellement bien sûr un événement de collecte de dons. Et en deuxième lieu, bien sûr, c'est aussi un événement de sensibilisation. On sait que l'activité physique est très importante pour lutter contre les cancers. Il est important de garder une activité physique modérée ou assez importante si on le peut. Donc on souhaite, via cet événement, proposer aux participants de faire ça tous ensemble à travers un petit défi sportif et solidaire accessible à tous.
1: Donc au-delà du sport, il y aura aussi de la sensibilisation pour justement la recherche contre le cancer, etc.
0: Sur place, sur le village, on a un stand du Centre Léon Bérard qu'on vous invite à vous y rendre. Vous pouvez y retrouver plus d'informations sur les différents cancers, comment se prémunir des cancers évitables. Aujourd'hui, en France, que 40% des cancers pourraient être évités par un changement dans nos habitudes de vie ou dans nos comportements. Donc voilà, n'hésitez pas, c'est l'occasion à vous renseigner sur tous ces facteurs de risque de cancer. On a aussi donc nos profs d'activité physique adaptée. ici au Centre Léon Bérard, on a été les premiers, dans les premiers, à construire une salle de sport adaptée pour des patients qui seront sur place aussi le jour de l'événement pour les échauffements. Ça nous semblait important d'avoir cette présence le jour J aussi.
1: Chaque année, le Centre Léon Bérard vient en aide à plus de 40 000 personnes atteintes de cancer. Avec cet événement sportif, j'imagine que vous voulez aussi leur offrir une bulle d'évasion dans leur quotidien qui ne doit pas toujours être facile.
0: Oui, c'est sûr, on nous le remonte beaucoup suite à l'événement. C'est vraiment un moment convivial. On sait qu'on est là pour la lutte contre le cancer, qui est un sujet grave, mais pour autant, on est tous là plein d'espoir, plein de motivation, plein de mobilisation. Ça fait du bien de voir qu'on n'est pas seul, qu'on est nombreux à s'engager pour cette cause. On a de nombreux patients qui participent avec toute leur famille, tous leurs amis, donc ça sensibilise, ça soude aussi, et ça se ressent vraiment le jour de l'événement. On est comme une grande vague de solidarité unie pour une même cause, donc c'est vrai que ça fait sortir de l'hôpital, ça fait s'évader et ça fait du bien.
1: Pour terminer, si on veut participer à cette édition, l'édition 2026 de La Scintillante, comment on peut s'y prendre?
0: Alors, je vous invite à vous rendre sur lascintillante.fr, tout sera indiqué. Vous verrez, il y a les deux formules d'inscription dont je vous ai parlé qui sont bien décrites. Il suffit de cliquer sur « Je m'inscris », de choisir son mode d'inscription. Donc, je le répète, soit réserver tout de suite son dossard, soit créer sa page de collecte ambassadeur.
1: Donc, c'est une course qui marche et qui rassemble du monde. Et si nous ne sommes pas disponibles le 27 septembre 2026, est-ce qu'il y a d'autres manières de se mobiliser?
0: Bien sûr, déjà, il faut savoir qu'on peut faire un don toute l'année au Centre Léon Bérard, et du montant vraiment de son choix. Il n'y a pas de petits dons, c'est les petits ruisseaux qui font les grandes rivières, donc allez-y. Et puis, si vous le souhaitez, vous pouvez aussi vous rendre sur le site internet du Centre Léon Bérard, dans la rubrique Agenda. Vous verrez nos différents événements, et donc il y en a qui concernent la collecte de dons, comme par exemple notre tombola virtuelle de Noël de fin d'année.
1: Eh bien, merci beaucoup à vous, leur hôte de maison, chargé de collecte de fonds au Centre Léon Bérard dans le 8e arrondissement de Lyon. Les inscriptions pour la 7e édition de la Scintillante sont d'ores et déjà ouvertes. Vous nous donnez donc rendez-vous le 27 septembre 2026 au Parc de la Tête d'Or dans le 6e arrondissement lyonnais. Toutes les informations sont à retrouver sur www.lascintillante.fr.
0: Merci à vous pour votre écoute. À bientôt.
2: Après plusieurs opus, Clément, sous le nom de son projet Prisme A, nous propose un nouvel album, Rite Météor. On retrouve dans la musique du Berjalien, depuis son premier opus sorti en 2018, Cosmogonie, une fusion hip-hop, rap, world. On écoute Rite Météor, extrait de l'album éponyme, et c'est le coup de cœur de Gérard, animateur de l'émission Itinéraire Bis sur Radio Couleur.

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1: Formé en 2013, le groupe The Spitters, originaire de Toulon, a sorti son cinquième album intitulé Fake Brutal. On écoute le titre Demon's Call et c'est le coup de cœur de Gérard, animateur de l'émission Itinéraire Bis sur Radio Couleur.

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2: Le cœur au vent, c'est le titre du nouvel album de HK sorti en mai 2026. Dans ce nouvel opus, il s'est de nouveau entouré de ses amis de toujours et il se livre plus que jamais. Il nous offre des chansons engagées, rassembleuses et entraînantes, tout en nous proposant des chansons plus intimes, telles que Le cœur au vent, titre éponyme que l'on écoute tout de suite, et c'est mon coup de cœur sur Radio Couleur.

la jeune artiste belgo-camerounaise Loubiana mêle dans son album Terre Rouge héritage et modernité. On écoute le titre Djali, dans lequel on retrouve le son de la kora, instrument dont elle est l'une des rares joueuses féminines. Et c'est le coup de cœur de Sylvie sur Radio Couleur.

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4: 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Retrouvez plus de détails sur https://culture.isère.fr. 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Les rues bergaliennes s'animent et vous invitent à sortir, flâner, découvrir, mais surtout à vous.

0: Fluence vous propose de nouvelles expositions pour voyager autour du monde. Pour l'une, jusqu'en janvier 2028 en Corée du Nord et pour l'autre jusqu'en février 2027 au Mali. Plus d'informations sur https://museedesconfluences.fr.
1: Un jour j'ai disparu, c'est le titre du dernier album de Dominica et on écoute le titre, Bromure.
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1: Valérie Lambert, bonjour, bienvenue sur Radio Couleur et nous sommes ensemble en studio pour parler de votre association, la DDPA. Alors est-ce que vous pouvez nous décortiquer ces acronymes, qu'est-ce que cela veut dire ?
2: Bonjour à vous et merci de me recevoir. Alors DDPA signifie Défense des droits et de la protection des animaux. Voilà, et mon association se situe à Bourgoin-Jallieu et là, tout récemment, 2 ans.
1: Donc avant de parler donc de votre association, on va revenir un petit peu sur vous. Comment est-ce que vous êtes tombée amoureuse des animaux ?
2: Alors ça c'est depuis toute petite, donc ça fait bien longtemps. Donc même les mouches je les sauvais, donc pour vous dire à quel point voilà, j'ai la fibre, on va dire, animale. Et voilà, donc ça a toujours été comme ça, prendre soin des animaux, aimer les animaux, essayer de défendre les animaux, de les protéger.

0: depuis tout le temps.
1: Et tout type d'animaux ?
0: Bien sûr, tout type d'animaux, absolument. Et d'ailleurs, mon association, voilà, ne gère pas que les chats ou les chiens, comme on voit malheureusement beaucoup. C'est tout type d'animaux, en fait. Ça peut être de l'oiseau, à la vache, aux ânes, aux équidés, voilà, les chiens, chats, les naques.
1: Les nouveaux animaux de compagnie.
0: De compagnie, merci. Et voilà, non, mais tous les êtres vivants, en fait, sont des êtres sensibles. À partir de ce moment-là, je veux dire, chaque être, s'il a besoin d'être aidé, on l'aide.
1: Donc vous avez construit votre vie autour des animaux ?
0: Quelque part, oui, j'ai toujours vécu avec des animaux, de toute manière. Voilà. Après, je n'ai pas forcément agi dans mon plus jeune âge dans la cause animale. Pendant quelques années, donc, j'ai œuvré bénévolement sur diverses associations de protection d'animaux. Mais j'ai été cependant assez déçue de comment fonctionnaient certaines de ces associations-là. Et c'est ce qui m'a décidé, d'ailleurs, à moi-même fonder ma propre association avec ma manière de voir les choses concernant ce domaine.
1: Donc, qu'est-ce qui vous a donné envie de vous engager dans la cause animale ? C'est seulement parce que vous aimez les animaux, ça vous passionne ?
0: Les deux. J'aime les animaux, ça me passionne. Et puis, j'ai perdu ma chienne adorée, ça fait 6 ans. Et ça m'a fait beaucoup, beaucoup de mal. Et avant, si vous voulez, je compatissais, on va dire. Voilà, j'étais sensible, mais sans agir, en fait. Et là, j'ai tellement eu de douleur à la perte de ma chienne que je me suis dit, autant, si j'ai autant de douleur, autant que ce soit pour quelque chose. Donc là, maintenant, tu vas œuvrer vraiment pour la cause animale et tu vas aller sur le terrain.
1: Quelle est votre mission avec votre association ? Qu'est-ce que vous réalisez sur le terrain ? Est-ce que vous sauvez des animaux ? Est-ce que vous faites des enquêtes de maltraitance ? Est-ce que vous allez les recueillir aussi, ces animaux ? Est-ce que vous faites de l'adoption ? Qu'est-ce que vous faites ?
0: Alors, les recueillir, j'aurais bien aimé. J'ai recherché pendant quelques temps un endroit pour pouvoir créer, pas forcément un gros refuge, mais au moins pouvoir recevoir une dizaine d'animaux, en parlant de chiens, plus les chats et des naques. Parce qu'après, pour recevoir des bovins ou des chevaux, il faut vraiment beaucoup, beaucoup, beaucoup, beaucoup de terrain, ce qui est encore plus compliqué. Mais même pour un petit espace, c'est déjà trop compliqué. Donc je n'ai pas de quoi accueillir les animaux. Par contre, oui, nous avons une cellule en cas de maltraitance. Nous avons un site internet, donc défensedesanimaux.com, où les gens peuvent faire un signalement que je reçois, et bien sûr je me rends sur les lieux pour constater ou non la véracité des faits, parce que malheureusement il faut dire une chose qui est réelle, c'est-à-dire qu'il va y avoir quand même beaucoup de signalements frauduleux, on va dire, malveillants. Les associations de protection animale servent de vengeance entre conflits de voisinage ou autre. Donc voilà, il faut toujours vérifier la véracité avant. De toute façon, il ne faut jamais prendre parti sur une seule version. Dans tous les cas, il faut se rendre sur les lieux et constater.
1: Est-ce que vous avez déjà constaté donc des animaux qui étaient maltraités ?
0: Oui, malheureusement, oui. Oui, oui, bien sûr. Oui, oui. Des cas de chiens cachectiques, des cas de chiens laissés à l'abandon à l'extérieur, attachés avec même pas 1 mètre de laisse. D'ailleurs, il y a une procédure judiciaire actuellement. Nourris, oui, mais juste ce qu'il faut. De l'eau, non, pas du tout. Là, on m'a appelé encore récemment pour me dire qu'il y avait un chien qui était... Il n'y avait pas d'eau. 2 chiens qui n'avaient pas absolument pas d'eau dans ces chaleurs épouvantables. Après, vous pouvez avoir des chiens maltraités, frappés, hélas. Et pour vous donner un exemple, hein, un chien qu'on a bien entendu retiré au pseudo-propriétaire, parce que j'appelle ça des pseudo-propriétaires, il prenait par exemple le chien, il ne le sortait jamais. Déjà, il ne sortait jamais le chien, ils habitaient en appartement. Donc le chien, à un moment donné, il fallait bien qu'il urine. Donc il finissait par uriner et le maître prenait le chien en guise de serpillière et essuyait toute l'urine avec le chien. Ensuite, il le montait en haut des escaliers et hop, il le frappait pour qu'il déboule tous les escaliers jusqu'en bas. Enfin, c'est un truc, voilà. Ça, normalement, la justice devrait suivre, mais hélas, la justice ne suit pas vraiment, en fait.
1: C'est compliqué de faire condamner quelqu'un pour maltraitance.
0: Très compliqué, là, pour vous dire. Je crois que c'était du côté... en tout cas c'est Vienne qui a géré cette affaire-là. Un monsieur donc n'a plus voulu de son dog argentin, il lui a attaché les quatre pattes, et il a relié les quatre pattes à son cou et a mis à son cou une pierre, et puis il l'a acheté dans le Rhône. Et c'est le lendemain qu'un pêcheur l'a trouvé, il a été choqué et tout, il a prévenu la gendarmerie, et le chien était encore pucé, donc ils ont retrouvé le maître. Le maître a avoué, il a dit oui, moi il me faisait suer, voilà, pour pas dire autre chose. J'ai voulu m'en débarrasser parce que j'en avais marre, donc oui, je l'ai balancé. Donc il a été en comparution immédiate, je crois, et puis la décision du tribunal, c'est 120 jours amende à... je crois 12 euros, je crois, ou 120 jours amende, enfin, c'est ridicule, et une interdiction de détenir un animal. Mais ça, on sait très bien que personne n'est derrière pour surveiller, donc lui il peut s'en trouver plein sur le bon coin ou n'importe où, et voilà, alors qu'il aurait dû, ce sont des actes de cruauté, il aurait dû normalement pénalement être condamné pénalement et avoir un minimum de 5 ans d'emprisonnement.
1: Alors vous, quel est votre pouvoir quand vous constatez qu'un animal est maltraité?
0: Alors moi, mon pouvoir, bon, par exemple, par rapport à ce cas que je viens de vous citer, aucun pouvoir. J'ai essayé de contacter la personne, je ne nommerai pas, au tribunal qui a pris cette décision-là, je n'ai aucun retour, rien du tout, donc c'est, on ferme les écoutilles, voilà, c'est qu'un chien finalement, donc voilà. Moi de mon côté, je travaille beaucoup avec les gendarmeries. Et les gendarmeries, franchement, sont très ouvertes pour la cause animale, sont formées. Il y a des délégués au sein des diverses gendarmeries avec lesquelles je travaille, entre guillemets, le mot travailler. Mais sont très présentes, la DDPP aussi, vraiment. Alors là, c'est... voilà, je prends plaisir à être avec ces personnes-là parce qu'au moins, ils sont vraiment pour œuvrer contre la maltraitance, trouver des solutions et surtout agir, en fait, agir.
1: Donc vous agissez avec ces gendarmes. Une fois que vous arrivez à récupérer l'animal, il y a une procédure pour qu'il soit réadopté au plus vite dans une famille aimante cette fois-ci?
0: C'est ça. Voilà. Ah oui, complètement. Donc là, en fait, alors les gendarmes n'interviennent pas toujours, hein, loin de là d'ailleurs. Hein. Moi j'y vais avec une collègue, on constate la maltraitance. Soit c'est une maltraitance volontaire, soit une maltraitance involontaire, parce qu'il y a, plusieurs sortes de maltraitance en fait. Hein. Il y a les maltraitances aussi physiques et psychologiques. Voilà, il faut juste arriver à se dire, voilà, est-ce que la personne a bien compris qu'elle avait un être vivant chez elle ou pas? Parce que malheureusement, donner à boire à un chien en pleine canicule, ça ne va pas être sensé pour tout le monde. C'est des choses qui nous paraissent tellement logiques, mais pas pour tout le monde malheureusement. Donc il faut éduquer les gens, leur faire comprendre le chien a besoin de ci, c'est un être sensible, il ressent les choses, etc. Tout ça.
1: Et juste la sensibilisation, des fois, ça aide.
0: Absolument.
1: Et ça règle une situation.
0: Ah, complètement. Par exemple, là, un exemple, pas très loin, une personne qui a un chien, je dirais pas la race, parce qu'on pourrait peut-être des fois la reconnaître, mais voilà, son chien continuellement tout seul sur en plein cagnard, sans panier, sans rien, qu'il vente, qu'il pleuve, qu'il neige, aucun abri, quoi que ce soit, pas d'eau, les voisins venaient donner à boire, même à manger, etc. Moi je n'aime pas la répression, parce que la répression, en fait, il faut savoir que dès qu'on quitte les personnes qu'on va voir pour les enquêtes, c'est l'animal qui peut en payer les pots cassés, enfin les frais, qui peut en payer les frais après notre départ, se venger en fait de notre visite qui ne va pas supporter. Donc il faut toujours y aller avec prudence, jouer un peu le rôle de médiation, sans agressivité ni quoi que ce soit, essayer de comprendre la situation calmement, posément, ne pas pointer du doigt les gens, parce qu'à ce moment-là ils vont se braquer, et une fois que les gens sont braqués, c'est fini. Voilà, ce qui compte surtout dans notre démarche, c'est de sauver l'animal. Donc même s'il faut que nous on passe pour des imbéciles, on passera pour des imbéciles dès le moment où on sait que la finalité va être positive pour l'animal.
1: Voilà, donc ça fait partie de l'une de vos missions. Alors, est-ce qu'on peut rappeler le site internet où on peut retrouver toutes ces informations?
0: Oui, c'est défensedesanimaux.com en minuscule. Hein. Défensedesanimaux.com.
1: Alors, l'abandon, c'est un cas qui revient chaque année.
0: Oui.
1: C'est toute l'année.
0: Alors voilà,
1: deux mois dans
0: exactement, voilà, c'est pas que en période de période de vacances, pas du tout, c'est tout au long de l'année. Donc il y a plusieurs critères qui fait que les personnes se séparent de leur chien. Donc soit ce sont vraiment des personnes sans cœur et puis c'est juste comme ça parce que le chien les embête, ou le chat, ou n'importe quel animal, hein. Je dis toujours chien ou chat, mais ça peut être n'importe quel animal. Mais ça peut être aussi suite à une situation de familiale, comme un divorce, une séparation. Donc ils se retrouvent, au lieu d'être dans une maison, dans un appartement, ou problème de santé, ou un décès, ou une personne qui va à l'EHPAD, etc. Alors, comme on est en période de vacances, alors ce que j'arrive pas à comprendre, moi, c'est que les personnes abandonnent leurs animaux pour partir en vacances, mais en fait, quand ils ont leurs animaux à la maison, il leur donne à boire, à manger, il a son panier, il a une surveillance, etc. En fait, de partir en vacances, et ça vient strictement au même. Il n'y a rien qui change de ce qu'ils font à la maison, de ce qu'ils vont faire sur leur lieu de vacances, en fait. Donc, en quoi ça les embête d'emmener leur chien avec eux ? Pour dire qu'il y a des solutions. Les solutions, il y en a quand on veut vraiment, quand on aime vraiment son animal. S'il n'y a pas d'autre choix, imaginons que vous avez une Twingo, mais que vous avez un chien des Pyrénées, forcément, et quatre enfants, ça ne va pas rentrer. Seulement, avant de prendre l'animal, il fallait peut-être y penser. Donc, déjà en amont, il faut se poser les bonnes questions au moment de l'adoption. Si vous prenez un chiot, bah oui, mais quelle grandeur il va avoir à taille adulte, etc. Enfin, à un moment donné, il faut être sensé, quoi, quelque part.
1: Pour les vacances, il existe plusieurs solutions, les hôtels pour les chats,
0: oui,
1: les dog sitters pour les chiens.
0: Absolument, voilà, il y a même des gens qui peuvent se déplacer chez vous.
1: Des amis, oui.
0: Oui, voilà, mais il y a même aussi des pet sitters, pardon, qui peuvent se déplacer chez vous. Bon, après, il faut faire confiance, évidemment, mais qui peuvent se déplacer chez vous. Après, c'est mieux que l'animal soit chez un pet sitter, parce que du coup il y a toujours le contact, il n'est pas tout seul à la maison, etc. Mais au pire des cas, voilà, c'est une faisabilité plutôt que d'aller l'abandonner je ne sais pas où, quoi. Je veux dire, voilà, il y a ça, il y a les pensions tout court, les pensions c'est un peu plus cher, mais il y a des solutions quoi qu'il en soit, hein. Après il peut y avoir des amis, de la famille, enfin bon, tout le monde n'est pas ok pour ça, mais en tout cas c'est avant d'adopter qu'il faut réfléchir à ça, et on en viendra toujours au même, en fait c'est avant qu'on réfléchit.
1: Pour le futur de l'association, est-ce que vous recherchez des bénévoles ? Est-ce que vous avez prévu des événements particuliers ?
0: Oui, bien sûr. Alors, les bénévoles, bon, alors, j'ai eu de mauvaises expériences. Donc, des bénévoles qui sont vraiment voués pour la cause animale uniquement. Voilà, et pas voués pour créer des problématiques humaines, on va dire. Voilà, là c'est vraiment pour la cause animale que je recherche des personnes uniquement. Il y a une cellule anti-trafic, donc parce que je tiens absolument à mener ce combat-là pour lutter contre l'élevage, le pseudo-élevage des éleveurs lambda, on va dire, voilà, qui eux font mettre bas à profusion leurs chiennes qui sont totalement dans l'illégalité, qui malheureusement vont toujours trouver preneurs, donc acheteurs, malheureusement, mais ils ne sont absolument pas en règle en plus. Voilà, donc, j'aimerais développer encore plus ma cellule anti-trafic. Donc c'est très simple, hein, il n'y a pas besoin de se déplacer, il n'y a pas besoin de bouger de chez soi, il suffit d'avoir un ordinateur ou une tablette ou un téléphone, de créer plusieurs faux comptes. Et à partir de là, voilà, j'explique la suite une fois que j'aurai les personnes qui se présenteront en tant que bénévoles pour cette cellule-là. Voilà, d'autres actions à venir. Alors, il y a d'autres actions aussi que l'association fait, en plus des enquêtes de maltraitance, de la sensibilisation, bien sûr de la formation via les réseaux sociaux. J'interviens aussi pour les soins vétérinaires. Je peux intervenir aussi, par exemple, pour des chiens lors d'enquêtes. Voilà, on me signale un chien qui est constamment à la tâche, etc. La personne va s'expliquer en disant qu'elle a changé de situation professionnelle, qu'elle a moins d'argent et qu'elle ne peut pas faire d'enclos. Donc l'association va financer les enclos, par exemple, voilà, pour que les chiens qui sont dehors soient en liberté et non pas attachés. Je vais aussi bien prendre en charge, ce qui est le cas actuellement, des frais de pension quand des personnes se sont... Il y a une personne qui s'est vue être expulsée de son logement, mais ne voulait pas se séparer de son animal. Donc du coup, je me suis proposée de moi payer les frais de pension le temps qu'il retrouve une situation stable et un logement pour pouvoir recevoir à nouveau son animal dans son nouveau logement.
1: Parce que c'est une déchirure pour l'animal aussi, hein,
0: mais bien sûr,
1: son maître.
0: Mais bien entendu, en fait, bien entendu. Donc voilà, et ça, moi, je ne voulais absolument pas que les deux soient séparés et qu'ils se retrouvent. D'ailleurs, se sont retrouvés. Je l'ai aidé d'ailleurs à trouver un logement avec un très grand terrain. Et ben voilà, Gazo est super heureux maintenant. Voilà, il y a des soins, il y a des prises en charge d'éducateurs comportementalistes que je vais prendre à ma charge. On en discutait tout à l'heure pour des personnes qui souhaitent se débarrasser de leur chien parce que leur chien a un problème de comportement, mais ce problème de comportement a toujours une explication. Mais encore faut-il se donner les moyens de trouver et de chercher à savoir pourquoi son chien se comporte de telle et telle manière. Pour ce faire, il faut faire appel à un éducateur comportementaliste. Et bien entendu, en général, les gens vont dire « Ouais, mais non, ça coûte de l'argent. » Donc du coup, plutôt que le chien continue à être mal aimé, entre guillemets, ou pire, donné à n'importe qui pour que les gens puissent s'en séparer, moi, je prends, l'association prend à sa charge les frais d'éducation et voilà, avec un éducateur comportementaliste pour régler le problème et que tout le monde puisse vivre en harmonie dans l'habitat.
1: Et on vous retrouvera aussi bientôt sur Couleur ?
0: Absolument, avec grand grand plaisir, avec l'émission, enfin des chroniques plutôt, sur les animaux, à raison, je pense, deux fois ou quatre fois par mois, on verra, je ne sais pas encore si je vais faire une fois par semaine ou deux fois, en fonction de mon temps, parce que c'est vrai que je travaille, les gens ne savent pas ça non plus, je ne suis pas une grosse association, j'ai qu'une bénévole sur qui je peux compter, voilà, mais quand on me laisse beaucoup de messages pour me signaler plein de choses, je ne peux pas être à droite, à gauche, à la fois. Voilà, mais un des gros projets que j'ai très hâte de commencer, c'est ici, à Radio Couleur, et avec mes chroniques. Et d'ailleurs, je vous ferai participer, vous, auditeurs, parce que d'ailleurs, c'est déjà mis en ligne sur le site, vous pouvez vous y rendre si vous voulez faire part de vos témoignages ou des questions que vous aurez à poser. Bien sûr, ça sera une chronique animalière, donc. Toutes les questions sont ouvertes, vos témoignages, etc. Voilà. Et je développerai ça lors d'une de mes chroniques. Avec grand plaisir. Un autre projet, c'est faire une exposition sur la sensibilité animale et humaine et comparer les deux. Et quand on les compare, voilà, alors visuellement, hein, parce que les gens accrochent beaucoup plus sur ce qui est visuel, donc ça sera vraiment le visuel. Et j'ai déjà commencé à la préparer, et c'est vrai que même moi qui le sais déjà, quand je vois les images, elles parlent d'elles-mêmes en fait. Donc voilà, pour bien faire comprendre aux gens, en fait, la sensibilité, les émotions sont les mêmes chez les animaux que chez les humains. Et je ferai d'ailleurs une exposition pour les plus petits, pareil visuellement, hein, bien sûr c'est pas les mêmes choses, donc pour les plus petits également. Donc ça sera pour la Dogfest, ça sera pour le forum des associations et éventuellement où on voudra de l'exposition, avec grand plaisir.
1: Valérie Lambert, merci beaucoup pour votre temps et on le rappelle, vous êtes la présidente de l'association DDPA, Défense des droits et de la protection des animaux à Bourgoin-Jallieu, et on vous retrouve prochainement sur Radio Couleur pour des chroniques autour de votre amour pour les animaux.

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2: Tout de suite sur Couleur, Grande Famille, un titre du groupe de reggae, Hendrick Airways.

Voici une belle découverte indie folk, le duo Tamise, composé de Juliette Bertrand et John DeBond. Ils nous dévoilent leur premier album intitulé Silence Island. Dans cet opus, il est question de voyage, d'évasion, d'émotions, d'amour et de blessures du passé. Laissez-vous emporter dans leur univers et partez en voyage avec eux. On écoute Enough to Die et c'est mon coup de cœur sur Radio Couleur.

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Le titre Sitting on the Top of the World, issu de l'album Grand Hotel de Jack Art, c'est maintenant sur Couleur.

La famille est au centre de ce cinquième album de la chanteuse, autrice, compositrice américaine Yeba. Elle l'a intitulé Jean, du nom de sa grand-mère. On écoute le titre Earth, Wind and California et c'est le coup de cœur de Sylvie sur Radio Couleur.

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Dans ce nouvel EP intitulé Side by Side, Laura Cahen concentre beaucoup d'interrogations sur le monde. On écoute le titre « Toute l'eau qui coule » dans lequel elle associe sa voix à celle de la chanteuse britannique Shura, et c'est le coup de cœur de Sylvie sur Radio Couleur.

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2: C'est le moment de faire une pause reggae avec Sam Simba, le titre, c'est la Mifa.

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1: Dans vos oreilles et sur couleur, Sosamba, extrait de l'album du même nom par Vicente et Maria.

0: un jour j'ai disparu, c'est le titre du dernier album de Dominica et on écoute le titre Bromure.
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One Ear Boy nous propose un nouvel EP, One Ear Boy and the Orphan Trained Riders. Avec ses 6 titres, il nous embarque dans un voyage musical où il mélange les influences blues, rock british et même le hip-hop. Sa voix parfois éraillée, ses riffs de guitare ne vous laisseront pas indifférents. On écoute le titre, The Orphan Trained Riders, et c'est mon coup de cœur sur Radio Couleur.

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1: On va faire un vieux tube à nous des années 70 qu'on a écrit en 76 avec Roger Gicquel. Ça s'appelle La France a peur. Ouais.

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0: Raconter une petite histoire drôle. Donc vous voyez, au Soudan, il y a eu 2660 millions de morts. Mais bon, nous, au journal, le Soudan, on n'en a rien à foutre. Parce qu'en France, on a Germaine. Et Germaine, elle s'est coupée le doigt. Et ça, ça fait vachement mal de se couper le doigt. Hein. Et oui, et il y a Marcel, il fait des chaussures en bois. Ouh, alors ça c'est joli, les chaussures en bois. Hein. Alors tu vois les mecs qui crèvent la dalle là et qui sont super loin. Eh ben nous, au journal, on n'en a rien là. Foutre.
1: Merci. Ciao.

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